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0: Il est 3h.
1: Bonne nuit à tous, Julie Buron pour ces informations. Les heures passent et l'incendie en Gironde, en France, continue sa progression. Déjà 19 000 hectares parcourus par les flammes, selon un dernier bilan ce vendredi soir. Le ministre français de l'Intérieur, Laurent Nunez, a précisé que le feu se dirigeait vers la métropole bordelaise. 110 000 évacuations ont été menées en Gironde. Sur place, environ 50 voyageurs belges se trouvent en ce moment dans la région du Cap Ferret. Les affaires étrangères conseillent à ces Belges de consulter le site de la météo des forêts et de suivre les instructions des autorités locales. Les flammes qui dévorent aussi l'Espagne, la région de Madrid, la capitale. Le feu a déjà ravagé 6 000 hectares. Les autorités de Madrid évoquent le pire incendie de l'histoire de la région. Plusieurs villages sont menacés et 4 routes vers la capitale sont coupées. Au moins 63 000 personnes ont été évacuées ou confinées dans la région de Madrid. Et là, environ 100 voyageurs belges se trouvent dans cette région. Toujours pas d'accord entre syndicats de pompiers et la région bruxelloise. Le mouvement de grève entamé mardi se poursuivra et les discussions reprendront ce samedi matin. Dans une communication adressée aux pompiers, le Front commun syndical indique qu'il n'y a rien de concret dans les propositions de la région à ce stade. Or, les syndicats estiment que seules des décisions concrètes permettront de sortir du conflit. Les nouvelles menaces de Donald Trump envers l'Union européenne. Ce vendredi, il a menacé d'imposer de nouveaux droits de douane à l'Union et d'ouvrir une enquête commerciale pour les amendes infligées à Google. Pour rappel, l'Union a infligé hier à Google un total de 890 millions d'euros d'amendes pour atteinte à la concurrence. Au Tour de France, nouvelle démonstration du maillot jaune. Tadej Pogacar s'est imposé en solitaire en haut de l'Alpe d'Huez à l'occasion de la 19e étape. Au classement, il conforte sa première place avec désormais 7 minutes 11 d'avance sur Remco Evenepoel. Le Belge qui a lui aussi creusé l'écart sur le 3e au classement, Isaac Del Toro, avec 2 minutes 31 secondes d'avance désormais sur le Mexicain. C'est tout pour ces informations. Merci de nous écouter.
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0: Il est 4 heures.
1: Bonne nuit à tous, Julie Buron pour ces informations. Les heures passent et l'incendie en Gironde, en France, continue sa progression. Déjà 19 000 hectares parcourus par les flammes, selon un dernier bilan ce vendredi soir. Le ministre français de l'Intérieur, Laurent Nunez, a précisé que le feu se dirigeait vers la métropole bordelaise. 110 000 évacuations ont été menées en Gironde. Sur place, environ 50 voyageurs belges se trouvent en ce moment dans la région du Cap Ferret. Les affaires étrangères conseillent à ces Belges de consulter le site de la météo des forêts et de suivre les instructions des autorités locales. Les flammes qui dévorent aussi l'Espagne, la région de Madrid, la capitale. Le feu a déjà ravagé 6 000 hectares. Les autorités de Madrid évoquent le pire incendie de l'histoire de la région. Plusieurs villages sont menacés et 4 routes vers la capitale sont coupées. Au moins 63 000 personnes ont été évacuées ou confinées dans la région de Madrid. Et là, environ 100 voyageurs belges se trouvent dans cette région. Toujours pas d'accord entre syndicats de pompiers et la région bruxelloise. Le mouvement de grève entamé mardi se poursuivra et les discussions reprendront ce samedi matin. Dans une communication adressée aux pompiers, le Front commun syndical indique qu'il n'y a rien de concret dans les propositions de la région à ce stade. Or, les syndicats estiment que seules des décisions concrètes permettront de sortir du conflit. Les nouvelles menaces de Donald Trump envers l'Union européenne. Ce vendredi, il a menacé d'imposer de nouveaux droits de douane à l'Union et d'ouvrir une enquête commerciale pour les amendes infligées à Google. Pour rappel, l'Union a infligé hier à Google un total de 890 millions d'euros d'amendes pour atteinte à la concurrence. Autour de France, nouvelle démonstration du maillot jaune. Tadej Pogacar s'est imposé en solitaire en haut de l'Alpe d'Huez à l'occasion de la 19e étape au classement. Il conforte sa première place avec désormais 7 minutes 11 d'avance sur Remco Evenepoel. Le Belge qui a lui aussi creusé l'écart sur le 3e au classement, Isaac Del Toro, avec 2 minutes 31 secondes d'avance désormais sur le Mexicain. C'est tout pour ces informations, merci de nous écouter.
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0: Il est 5 heures.
1: Bonne nuit à tous, Julie Buron pour ces informations. Les heures passent et l'incendie en Gironde, en France, continue sa progression. Déjà 19 000 hectares parcourus par les flammes, selon un dernier bilan ce vendredi soir. Le ministre français de l'Intérieur, Laurent Nunez, a précisé que le feu se dirigeait vers la métropole bordelaise. 110 000 évacuations ont été menées en Gironde. Sur place, environ 50 voyageurs belges se trouvent en ce moment dans la région du Cap Ferret. Les affaires étrangères conseillent à ces Belges de consulter le site de la météo des forêts et de suivre les instructions des autorités locales. Les flammes qui dévorent aussi l'Espagne, la région de Madrid, la capitale. Le feu a déjà ravagé 6 000 hectares. Les autorités de Madrid évoquent le pire incendie de l'histoire de la région. Plusieurs villages sont menacés et 4 routes vers la capitale sont coupées. Au moins 63 000 personnes ont été évacuées ou confinées dans la région de Madrid. Et là, environ 100 voyageurs belges se trouvent dans cette région. Toujours pas d'accord entre syndicats de pompiers et la région bruxelloise. Le mouvement de grève entamé mardi se poursuivra et les discussions reprendront ce samedi matin. Dans une communication adressée aux pompiers, le Front commun syndical indique qu'il n'y a rien de concret dans les propositions de la région à ce stade. Or, les syndicats estiment que seules des décisions concrètes permettront de sortir du conflit. Les nouvelles menaces de Donald Trump envers l'Union européenne. Ce vendredi, il a menacé d'imposer de nouveaux droits de douane à l'Union et d'ouvrir une enquête commerciale pour les amendes infligées à Google. Pour rappel, l'Union a infligé hier à Google un total de 890 millions d'euros d'amendes pour atteinte à la concurrence. Autour de France, nouvelle démonstration du maillot jaune. Tadej Pogacar s'est imposé en solitaire en haut de l'Alpe d'Huez à l'occasion de la 19e étape au classement. Il conforte sa première place avec désormais 7 minutes 11 d'avance sur Remco Evenepoel. Le Belge qui a lui aussi creusé l'écart sur le 3e au classement, Isaac Del Toro, avec 2 minutes 31 secondes d'avance désormais sur le Mexicain. C'est tout pour ces informations, merci de nous écouter.
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0: Il est 6h, Yasmina Favaro avec vous pour les infos. Bonjour, un feu d'une ampleur inédite, les mots du Premier ministre français sur les incendies du sud-ouest de l'Hexagone. Les flammes dévorent une bonne partie de la Gironde et les landes voisines. En tout, 22 hectares brûlés et plus de 140 000 personnes évacuées, dont certaines encore cette nuit dans des localités proches de Bordeaux, car le feu prend à présent la direction de la métropole. Face à ces feux incontrôlables, réunion de crise hier soir du gouvernement français, avec de nouvelles mesures en plus de l'aide européenne, l'armée un peu plus en renfort des pompiers, 500 militaires de plus, 1000 en tout, gendarmes et policiers aussi. Le plan blanc est déclenché avec les services renforcés dans les hôpitaux et l'envoi d'1,5 million de masques FFP2 pour pompiers et habitants irrités par les fumées. Notez encore que Bison Futé appelle les automobilistes à éviter de traverser la Gironde alors que la journée est classée rouge dans le sens des départs. Madrid inquiète toujours aussi en Espagne, à 63 000 personnes évacuées ou confinées autour de la capitale espagnole à cause de ces feux incontrôlables. Un important site de la NASA a été touché, pour l'heure impossible de dire s'il peut encore fonctionner et communiquer avec les sondes et robots spatiaux. Si cette nuit le vent a baissé d'intensité, les températures diminuées, l'inquiétude est toujours de voir deux des trois feux autour de Madrid fusionner. En Belgique, il devrait à nouveau y avoir très peu de pompiers dans les casernes de Bruxelles aujourd'hui, 5e jour de grève d'affilée. Les hommes du feu réclament plus de personnel et de moyens. Hier, syndicats et régions bruxelloises se sont quittés sans accord sur le nombre de nouveaux pompiers à engager. Les discussions reprendront ce matin. Selon les syndicats, il n'y a encore rien de concret dans les propositions du gouvernement. Or, c'est une condition pour la reprise du travail. Au Moyen-Orient, les rebelles houthis du Yémen, alliés de l'Iran, revendiquent une attaque de missiles contre la ville de Jizan, dans le sud-ouest de l'Arabie Saoudite. L'Arabie Saoudite, alliée des États-Unis. Une riposte après des frappes de la coalition menée par l'Arabie Saoudite contre un port sous contrôle yéménite. La coalition justifie son action après des tirs des rebelles sur des navires civils en mer Rouge. Le Tour de France, arrivé au sommet de l'Alpe d'Huez, bis aujourd'hui. Nouvelle journée de haute montagne pour le peloton avant l'arrivée finale demain à Paris. Hier, Tadej Pogacar a livré une performance, le record de l'ascension de l'Alpe d'Huez. Le maillot jaune s'est imposé en solitaire sur ce sommet. Au classement, il conforte sa première place avec désormais 7 minutes 11 d'avance sur le Belge Remco Evenepoel. Voilà pour les infos. Belle matinée avec nous.
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0: You and Lewis and the News pour peut-être clôturer votre nuit ou à moins que ce soit pour démarrer votre samedi. Soyez les bienvenus sur Classic 21. Il est précisément 7h.
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0: Du côté du Centre Pérex, on a l'immense chance d'avoir l'exceptionnelle Caroline Martin avec nous. Bonjour Caro.
2: Bonjour, bonjour Bruno, bonjour tout le monde.
0: Vous avez vu le tapis rouge comme il est bien rouge?
2: Ah, ça c'est magnifique. Hein. Continuez comme ça surtout.
0: je comptez sur moi. Sur l'asphalte, est-ce qu'il est toujours aussi gris et dégagé?
2: Eh bien absolument. Pour le moment, rien à signaler, mais évidemment, prudence du côté de Libramont-Chevigny où la foire de Libramont se déroule ce week-end. On vous tiendra bien sûr au courant si la situation change dans le courant de la journée.
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0: Alors du côté du ciel, on sent comme un léger frémissement vers le haut des températures. Est-ce qu'on se trompe ?
2: Non, vous ne vous trompez pas du tout. Alors, du soleil bien présent dès le matin pour aujourd'hui, avec jusqu'à 24 à 28 degrés prévus dans le courant de l'après-midi. Bon, demain, il y aura quand même de la pluie, hein, des averses qui seront prévues un petit peu partout sur le royaume, avec de 19 à 24 degrés. Retour au sec lundi, mais nuageux, donc avec de 21 à 24 degrés. Et puis la chaleur, effectivement, sera en hausse à partir de mardi, de 26 à 30 degrés attendus. Un temps ensoleillé et très chaud va s'installer dès mercredi jusqu'à 34 degrés, 35 degrés prévus pour jeudi.
0: Merci Caro, à tout de suite.
2: À tout de suite.
0: En ce qui nous concerne, il est temps de tout savoir sur l'état du monde.
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4: Les flammes qui se dirigent vers Bordeaux, plus de 140 000 habitants et vacanciers évacués en Gironde et dans les Landes. Au sud-ouest de la France, les feux sont qualifiés d'incontrôlables par les autorités. De nouveaux moyens nationaux sont débloqués. Madrid, toujours pour lécher aussi par les feux, la crainte de voir fusionner deux des trois plus importants incendies hante l'Espagne. Un Tadej Pogacar en jaune, tout en démonstration avec cette ascension record de la montée de l'Alpe d'Huez. Une ascension aussi marquée par la foule, un peu trop proche des coureurs. Bonjour. Un feu d'une ampleur inédite. Les mots du Premier ministre français Sébastien Lecornu. Les flammes dévorent une bonne partie de la Gironde et des Landes voisines. 22 000 hectares brûlés et plus de 140 000 personnes évacuées dans le sud-ouest, dont certaines encore cette nuit des localités proches de Bordeaux, car le feu à présent prend la direction de la métropole. À Biscarrosse et dans le bassin d'Arcachon aussi, de nouveaux habitants et vacanciers ont dû évacuer vers le sud. Du côté d'Arcachon, une partie d'entre eux s'est retrouvée bloquée de longues heures dans une file kilométrique. Notre envoyé spécial, Mathieu Van Winkel, y a passé une bonne partie de la nuit.
5: Une file interminable de voitures à l'arrêt sur une vingtaine de kilomètres. Rien ne bouge. Les pompiers ont fermé la route devant et derrière. Un groupe de quatre dames, la soixantaine, se demande si elles vont passer la nuit ici.
6: Comme on n'a pas 36 000 routes, on n'en a que deux et il y en a une qui a un incendie, on est obligé de passer par là.
5: Et là, on est complètement à l'arrêt.
6: C'est le moins qu'on puisse dire. Voilà.
5: Et qu'est-ce que vous avez comme plan? Vous allez où là?
7: Alors, notre plan, normalement, c'est de rejoindre la Charente maritime. Donc, on est un peu loin. On est absolument coincé. Donc, le plan, le dernier plan, si on ne bouge pas, on a un bateau là, une marée à minuit, et on embarquera sur un bateau.
5: Et vous dormez sur la mer?
7: En sécurité.
5: Tout le monde sort de sa voiture, tente de savoir ce qu'il se passe à l'avant.
8: C'est bloqué à cause d'un feu qui s'est déclaré dans la commune voisine. Voilà.
5: Ce serait le même feu qui s'est déplacé et qui a contourné ici.
8: Qui a contourné Andernos et qui, et comme c'est que des bois aux alentours, qui a dû prendre aussi dans les communes à côté, quoi. Voilà. Hein. Donc,
5: on n'est pas prêt de sortir d'ici alors.
8: Là, il y en a pour un petit moment, je pense. Oui, oui. Là.
5: Les heures s'écoulent, la nuit est longue et après une longue attente, la file finit enfin par avancer.
4: Le reportage de notre envoyé spécial Mathieu Van Winkel. Face à ces feux incontrôlables, réunion de crise hier soir du gouvernement français avec de nouvelles mesures nationales. L'armée un peu plus en renfort des pompiers, 500 militaires de plus, donc 1000 en tout. Et aussi un plan blanc déclenché avec des services renforcés dans les hôpitaux et l'envoi d'1,5 million de masques FFP2 pour pompiers et habitants irrités par les fumées. Bison Futé appelle également les automobilistes à éviter de traverser la Gironde alors que la journée est classée rouge dans le sens des départs. en France. Madrid inquiète toujours aussi en Espagne, entourée de feux incontrôlables. 63 000 personnes évacuées ou confinées autour de la capitale espagnole. Si cette nuit, le vent a baissé d'intensité et les températures diminuées, l'inquiétude est toujours de voir deux des trois feux autour de Madrid fusionner. Isabel Diaz Ayuso, présidente de la communauté de Madrid, demande à tous, pompiers et habitants, de tenir bon.
9: À l'heure actuelle, l'incendie dépasse nos capacités d'extinction sur certains fronts. Nous demandons donc à chacun de rester à son poste au cours des prochaines heures et pour les habitants de continuer à suivre les alertes. Nous continuons à nous concentrer sur le sauvetage des vies et veillons à ce qu'il n'y ait pas de blessés graves.
4: Et toujours à Madrid, dans les environs de Madrid, notez qu'un important site de la NASA a également été touché. Pour l'heure, impossible de dire s'il peut encore fonctionner, communiquer donc avec les sondes et robots spatiaux. En Belgique, il devrait à nouveau y avoir très peu de pompiers dans les casernes de Bruxelles. Cinquième jour de grève d'affilée, les hommes du feu réclament plus de personnel, plus de moyens. Hier, syndicats et régions bruxelloises se sont quittés sans accord. Les discussions vont reprendre ce matin. Selon les syndicats, il n'y a pas encore de proposition réellement concrète du gouvernement. Or, c'est une condition pour la reprise du travail. Et à l'étranger, au Moyen-Orient, les rebelles houthis du Yémen, alliés de l'Iran, revendiquent une attaque de missiles contre une ville saoudienne. Une riposte après des frappes contre un port sous contrôle rebelle par la coalition menée par l'Arabie Saoudite, alliée des États-Unis. Des tirs de la coalition justifiés par une attaque de navires civils en mer Rouge par les rebelles houthis. Et pendant ce temps-là, à Washington, cette nuit, Donald Trump était au gala de la presse. Il a traité les journalistes d'anti-Trump dans son discours. Un bis repetita donc pour ce gala de la presse, 3 mois après la tentative d'assassinat présumée sur le président américain lors du précédent rendez-vous. L'événement a été réorganisé dans un autre endroit et sous sécurité renforcée. Pour rappel, en avril, une fusillade avait provoqué l'évacuation du gala. Un homme de 31 ans avait forcé la sécurité et ouvert le feu en direction du président. Bis repetita aussi sur le Tour de France, mais pour d'autres raisons, avec cette nouvelle arrivée au sommet de l'Alpe d'Huez tout à l'heure. Hier, Tadej Pogacar s'est offert une nouvelle victoire d'étape, une victoire de prestige en jaune. Avec cette première arrivée à l'Alpe d'Huez, il a fendu la foule dans ses célèbres lacets menant à la station. Entre 500 et 600 000 personnes étaient massées en bord de route, une ambiance de folie, mais tout de même, quelques couacs chez Romer Elgers.
10: Dans l'ensemble, tout semble s'être bien passé, mais dans la réalité, hors des caméras, parfois, il y a eu quelques couacs. Dans le direct, on a vu Tadej Pogacar en plein effort faire des gestes de la main pour demander au public de s'écarter. Et puis, lorsqu'il a attaqué, Remco Evenepoel n'a pas pu accélérer comme il le souhaitait, car les motos et les voitures devant lui étaient ralenties par les spectateurs. Une grande majorité du peloton gardera un bon souvenir de cette montée de l'Alpe d'Huez dans une ambiance de folie, mais certains reconnaissaient toutefois qu'avec autant de monde, on est très vite sur le fil. La preuve avec la mésaventure du coureur Einer Rubio, alors qu'il suivait dans la montée une voiture de l'équipe de Pogacar. Celle-ci a dû freiner brusquement à cause de l'indiscipline d'un spectateur. Rubio n'a pas eu le temps de l'éviter et s'est fracassé le visage dans le pare-brise arrière. Résultat, 20 points de suture et surtout un abandon. Malheureusement, tout ne s'est donc pas déroulé parfaitement dans les lacets de l'Alpe d'Huez.
4: Et aujourd'hui, donc, les coureurs vont retrouver le sommet de l'Alpe d'Huez, mais par une autre route. Je vous rappelle au général, Tadej Pogacar reste leader. Il est suivi toujours par le Belge Remco Evenepoel. Voilà pour les infos. Bon réveil avec nous.
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0: Merci beaucoup Yasmina, bon réveil à tout le monde d'ailleurs, sauf ceux qui vont se coucher ou celles qui vont se coucher évidemment. Démarrons ce week-end on the rocks avec de quoi se tricoter un pull tellement cette chanson est dense. Golden Earring.
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0: Certains l'appellent l'autre pays du fromage. C'est également l'autre pays du rock'n'roll, les Pays-Bas. Golden Earring pour ouvrir le bal.
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0: Il est 7h15, j'ai l'insigne honneur de m'inviter chez vous. Merci de nous accueillir avec toute l'équipe qui m'accompagne, évidemment, pour ouvrir ce Weekend on the Rocks du côté du Centre Perex. Vous avez déjà eu l'insigne honneur d'entendre son organe merveilleux, frais et dispo dès le matin. J'ai nommé Caroline Martin.
2: Oui, rebonjour tout le monde.
0: Bon, sur la route, on gage que ça va être tranquille, à peu de choses près tranquille aujourd'hui, même s'il commence à y avoir, semble-t-il, les premiers départs de nos amis haoussiens, les plus précoces, commencent à partir aujourd'hui, il paraît.
2: Oui, il paraît. Bah, écoutez, on va regarder ça de plus près, mais pour l'instant, franchement, rien à signaler sur nos routes.
0: Voilà, magnifique. Elle est comme ça, Caroline. Même quand c'est compliqué, ça devient très simple. Et là, pour l'instant, c'est vrai qu'à 7h15, bah, voilà, quoi, c'est plutôt tranquille, quoi. Lui aussi, c'est un homme tranquille. Attention, tranquille ne veut pas dire pas concentré. Il est très concentré. Un peu comme le café qu'il aime boire le matin pour démarrer, c'est vrai, Nathan.
3: Ah, et oui.
0: Nathan Delporte est avec nous. Bonjour Nathan.
3: Bonjour Bruno.
0: Bon, on est en forme jusqu'à 9h, minimum. Oui. Parce que vous restez bien au-delà en plus.
3: Ah, hein. Oui.
0: Bon. Et du côté de la musique, on a soigné ça aux petits oignons. Enfin, quand je dis on, évidemment, comme à chaque fois, on salue Cyril Wilfard et Dominique Ragueb, nos programmateurs, qui ont 15 doigts et de l'inventivité pour plusieurs générations. Et ils vous accueillent avec notamment Santana et Steve Tyler, Just Feel Better. Nous sommes ensemble jusqu'à 9h.
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7h24 sur RTBF Classique 21 dans Weekend on the Rock. Soyez les bienvenus si vous nous faites l'amitié de vous joindre à la table la plus rock'n'roll de ce côté-ci du Mississippi. Il paraît que de l'autre côté, c'est pas mal non plus. Nous sommes ensemble jusque 9h avec un garçon qui s'appelle, pour l'état civil, Jeton Dimmesdale. Derrière ce patronyme officiel se cache un nom de scène, Teddy. Teddy, c'est peut-être parce qu'il ressemble à un gros nounours avec plein de tatouages quand même, mais Swims. Et Swims, c'est son nom de scène. Il a adopté ce nom de scène parce que ça veut dire « Someone who isn't me sometimes », quelqu'un qui n'est pas moi, parfois. Sauf que sur cette chanson-ci, son nouveau single, il est totalement lui. Et il parle d'une histoire d'amour qui ferait bien de démarrer par la fin, histoire de s'approcher du bonheur, et pas l'inverse. « Break up in reverse ».

0: Le très très digne fils de son père, Louis Mathieu Chédid, M pour les intimes, l'album Qui de nous deux est la plage titulaire en 2003.
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3: Classique 21, 7h32, voici les titres principaux qui seront développés dans votre journal de 8h. Des flammes qui s'étendent, des flammes qui dévorent. La France et l'Espagne toujours la proie des incendies. Dans le sud-ouest de la France, 140 000 personnes évacuées et 22 000 hectares brûlés. Des feux qui se dirigent à présent vers Bordeaux, mais le maire de la métropole se veut rassurant. En Espagne, la crainte est de voir fusionner deux des trois plus gros feux autour de la capitale Madrid. Les femmes à l'honneur, à la foire agricole de Libramont après 20 ans et pour le centenaire, elles organisent à nouveau le concours de l'agricultrice de l'année. C'est bien plus qu'un trophée. La précédente gagnante nous expliquera comment ce prix l'a aidé à gagner en crédibilité dans le monde agricole. Et puis le sommet de l'Alpe d'Huez hier, avec une ascension record du maillot jaune Tadej Pogacar et une foule folle au bord des routes, un peu trop proche des coureurs pour cette 19e étape du Tour de France. Et il recommence tout à l'heure avec une arrivée sur le même sommet, mais par une autre voie. Un extrait d'un album marquant pour Cure, The Head on the Door. 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Un extrait, Push.

Pour beaucoup, c'est un one-shot. Certes, Ouida, mais n'empêche, quel one-shot. En 2011, tout le monde connaissait cette chanson « Somebody That I Used To Know » avec Kimbra, c'est la fille qui chante avec Gauthier. L'album « Making Mirrors ». Ils sont pas nombreux à pouvoir afficher 30 ans de carrière à seulement 45 ans, c'est vrai. Lui, il le peut. À 15 ans, son premier album s'intitulait comme ce single « Lie To Me », Johnny Lang.

0: Du blues rock comme on l'aime, Johnny Lang, Lie to Me sur Classic 21. On salue Pierre qui est sur la route des vacances. Il nous a envoyé une magnifique jolie photo de lever de soleil direction Courchevel. Dans un instant, direction l'agenda des concerts.
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0: Parce qu'il est très bon aussi dans les aigus, le patron. Bruce Springsteen, I'm on fire.
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0: Je vous rappelle que l'intégralité de cet agenda des concerts est à retrouver bien évidemment quand vous le souhaitez sur classique21.be. Vous avez la liste complète des endroits où il faut aller applaudir les meilleurs artistes, tous évidemment sous la bénédiction de RTBF Classique 21. Nous avons à vous recommander également des concerts de gens peut-être moins connus, mais qui reprennent des gens très très connus. Par exemple, rendez-vous le 12 septembre prochain du côté de Mons Expo pour le Beatles Day, 37e édition. Pas de révolution en vue. Par contre, il y a clairement du plaisir en vue avec des exposants en veux-tu en voilà. Il y en aura dans tous les sens. Si vous voulez découvrir, par exemple, les Beatles chanter en italien, c'est possible puisqu'il y a des groupes d'un petit peu partout qui viennent rendre hommage et reprendre les chansons du Fab Four. Ça vient des Pays-Bas, ça vient d'Angleterre, ça vient donc d'Italie, ça vient de France. Donc rendez-vous le 12 septembre prochain pour le Beatles Day.

Et si on se projette un petit peu plus loin, direction le 1er novembre, c'est un dimanche au Sport Palace d'Anvers. Il va faire très chaud, ce sera très intense. Placebo sera en concert. Brian Molko et tous les titres qui ont forgé la légende de ce groupe depuis, oulala, on compte plus, mais enfin ça fait un paquet d'années qu'ils sont dans nos cœurs. Ils sont pas prêts d'en sortir. Notez la date, 1er novembre.

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Donc Beatles Day 12 septembre et Placebo 1er novembre au Sport Palace d'Anvers et l'Automons Expo pour le Beatles Day. Overphonic, gloire nationale à 7h50. Romantic.

0: Une matinale ponctuée par quelques redécouvertes. Si ça se trouve, tout à l'heure, on a eu le cas avec Cure, avec l'extrait de The Head on the Door, c'était Push. Et puis ici, les Rita Mitsouko, communiqueur d'amour. C'est moins entendu, c'est pas pour ça que c'est moins bon.
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0: un conseil de vieux paysan. Je vous jure que c'est vrai. Il paraît que siffler rend les lèvres soyeuses, toutes douces, et que ça donne presque envie de leur faire des bisous. Donc voilà, à bon entendeur, le side project de Mike Rutherford, guitariste de Genesis, Mike and the Mechanics, Over My Shoulder. Soyez les bienvenus sur RTBF Classique 21, il est 8h.
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0: Direction le centre Perex, est-ce que la route est toujours aussi calme, Caroline?
2: Eh bien oui, tout à fait, c'est toujours très calme sur l'ensemble du réseau routier pour l'instant.
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0: Et alors le temps est de plus en plus lumineux, de plus en plus chaud aussi?
2: Oui, beaucoup de soleil, en tout cas pour aujourd'hui dimanche, avec de 24 à 28 degrés, aujourd'hui samedi plutôt, pour demain dimanche par contre, ça va se gâter un petit peu avec des averses hein, qui sont prévues un petit peu partout dans le courant de l'après-midi. Mais vous avez vu juste, hein, pour la suite de la semaine, les températures vont grimper puisqu'on attend un retour au sec à partir de lundi 21 à 24 degrés. Et puis ensuite, donc la chaleur en hausse dès mardi avec de 26 à 30 degrés attendus, un temps ensoleillé et très chaud. Dès mercredi, 34 degrés et 35 prévus pour jeudi.
0: Penchons-nous sur l'état du monde.
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0: Avec votre journal Estelle Falzone.
4: Bordeaux bordé de flammes. L'incendie qui ravage la Gironde se rapproche de la métropole bordelaise. De nouvelles communes ont été évacuées cette nuit dans la confusion et l'inquiétude. Et qui sera l'agricultrice de l'année 2026 à la foire de Libramont? Les femmes ont leur concours aussi. Et Christiane Collinet, gagnante il y a 20 ans, n'a cessé de porter la voix des femmes du monde agricole depuis. Portrait d'une pionnière dans ce journal. Bella, ciel, est-ce que tu m'aimes? Des chansons dont les refrains ont fait danser une génération. Gims était au Franco hier. Bonjour à toutes et tous. 22 000 hectares partis en fumée, plus de 140 000 personnes évacuées dans le sud-ouest de la France. Un ogre de flammes ravage la Gironde et les Landes. Le gigantesque incendie se rapproche désormais de Bordeaux. Plusieurs communes ont été évacuées cette nuit. Les habitants ont reçu un SMS d'alerte alors à 2h du matin dans les rues de Saint-Jean-d'Illiac, petite ville de 9 000 habitants. C'était un peu le chaos.
5: Je pars sur Arcachon, j'ai des amis qui me récupèrent à Arcachon. C'est inimaginable, c'est incroyable. Mais bon.
6: C'est un chaos, les gens ne font pas attention, ils roulent n'importe comment et partir en précipitation, on va se retrouver dans les bouchons pour rien. En fin de compte.
7: On part du côté de Périgueux, on a de la famille, donc ben, on va y aller, on va les réveiller à, je pense, 4h du matin. Voilà. On n'a pas de solution autre, comme on n'a pas de directive autre, on va faire ça.
4: Le maire de la métropole de Bordeaux se veut cependant rassurant. Le vent pousse les fumées vers la métropole, mais l'incendie est encore loin de menacer Bordeaux, selon lui. Dans la région de Madrid, en Espagne, là aussi, on suffoque. 63 000 personnes sont confinées ou ont été évacuées. Cet incendie est encore hors de contrôle et laisse craindre qu'il ne fusionne avec un autre incendie, celui d'Avila en Castille et León. Henri de la Guérie s'est rendu hier soir à l'ouest de Madrid. Les habitants inquiets sont sous le choc face à ces incendies dévastateurs.
8: À la frontière entre la communauté de Madrid et la Castille, une dizaine d'habitants observent les impressionnants panaches de fumée au loin. Au bord de cette route, dans un espace naturel magnifique et composé de pins, ils sont inquiets. À 2 km de là seulement, une douzaine de maisons du village d'El Encinar sont parties en fumée. Oscar attend l'arrivée de pelleteuses et de tracteurs.
9: Ils vont venir avec des machines lourdes pour faire une ligne coupe-feu dans cette zone boisée qui est moins dense. Et comme ça, si le vent tourne dans la nuit, les flammes n'atteindront pas ce bois. Mais bon, on est vraiment très inquiets avec cette situation.
8: Au bord de la route, le sol est noir, les arbres aussi. Plus de 300 maisons ont été touchées par les flammes. Mais le bilan est encore très provisoire car il y a énormément de logements isolés dans la montagne. Miguel a du mal à reconnaître le paysage.
9: On a l'habitude de faire du VTT par ici le week-end. Et donc maintenant, voir tout ça noir et brûlé, ça nous fait vraiment beaucoup de peine. C'est très triste.
8: Un peu plus loin, un hélicoptère quitte le centre de contrôle de Cenicientos pour rejoindre la tête de l'incendie. Des pompiers prennent encore une fois la décision de faire évacuer un camping. Cette nuit, la température a baissé, le vent aussi. L'évolution de l'incendie ne dépend désormais que de la météo.
4: Un reportage d'Henri Delaguerie, notre correspondant en Espagne. Une stagiaire au Shape placée sous mandat d'arrêt, une ressortissante canadienne d'origine chinoise est soupçonnée d'espionnage au profit d'un pays tiers et de participation à une organisation criminelle. C'est une communication faite ce matin par le parquet fédéral. La suspecte avait attiré l'attention des services de sécurité du Shape, le quartier général de l'OTAN en Europe, situé à Mons. Une enquête était en cours depuis quelques jours et aboutit à des perquisitions au domicile et au lieu de travail de la suspecte jeudi dernier et à son arrestation du coup hier. C'est la plus grande foire d'Europe. La foire agricole de Libramont a commencé hier et au-delà des bêtes et des machines agricoles, c'est aussi l'occasion de mettre en avant les revendications des agriculteurs et des agricultrices. Cette année, elles ont même leur concours. Il mêlera connaissances techniques et théoriques. Il y a 20 ans, un concours similaire avait déjà été organisé. C'est une agricultrice de Mierchamp, près de la Roche-en-Ardenne, qui l'avait emporté, Christiane Collinet. Portrait signé Louis Matagne.
10: Tu te laisses un peu ? Allez, hop, t'es fatigué toi, hein ?
11: Aujourd'hui, il faut s'occuper des veaux. Dans la ferme familiale, c'est le domaine de Christiane Collinet, une compétence qu'elle associe au fait d'avoir grandi en tant que fille dans le monde agricole.
10: Il faut être attentive, regarder s'il n'y a pas un problème à un moment de santé, de diarrhée. Et tout ça, je crois que les femmes étaient un peu plus attentive de voir un veau qui ne va pas bien.
11: En tant que femme à la ferme, Christiane Collinet est une pionnière. Il y a 20 ans, elle a été élue agricultrice de l'année à la foire de Libramont. Un coup de projecteur qui l'a amenée à s'engager publiquement dans un combat, permettre aux femmes d'être reconnues comme titulaires d'exploitation au même titre que leur mari.
10: Il a fallu 10 ans pour qu'on soit reconnue. Et là, on a pu payer nos cotisations sociales, même si on savait qu'on n'aurait pas une pension complète. Mais là, on voulait le faire parce que c'était pour les générations à venir.
11: La transmission vers les générations futures, cela reste d'ailleurs une des priorités de la sexagénaire, tout comme l'ouverture du monde agricole vers le grand public.
10: Je crois que les femmes, elles sont garantes de montrer à l'extérieur ce qu'est vraiment une ferme. Parce qu'elles ont créé les fermes pédagogiques, les fermes ouvertes. Et ça, c'est vraiment montrer comment on travaille dans une ferme, parce que c'est une passion.
11: En Wallonie, selon les dernières études, seuls 16% des chefs d'exploitation sont des femmes.
4: Un reportage de Louis Matagne avec Dominique Van de Capelle. La foire de Libramont attend 200 000 visiteurs ce week-end et se terminera donc lundi. Des images un peu folles autour de France hier avec un demi-million de personnes massées dans les célèbres lacets de l'Alpe d'Huez. Ascension finale de la 19e étape. Ascension spectaculaire remportée par le maillot jaune Tadej Pogacar. Malgré une foule rendant parfois difficile le passage des coureurs, Remco Evenepoel a notamment été freiné dans une accélération. L'Espagnol Rubio a lui dû abandonner. Il a heurté une voiture d'équipe forcée de freiner pour éviter des spectateurs. Mais cette ambiance marque les esprits et porte aussi les coureurs. Le Français Baptiste Verstraffer a apprécié cette ascension si particulière.
12: Ouais, on a le temps un peu d'en profiter quand même. Quand on sait que les délais sont encore largement bons, on savoure. Ouais, des gens déguisés, des pancartes folles et marrantes, des gens de toutes les nationalités. Et un public assez respectueux en plus. Franchement, voilà. C'est vraiment une communion avec le public qu'on peut faire dans ce genre de montée. Pour le coup, ça donne le sourire. Et franchement, on sent pas les pédales. Avec tout le monde qu'il y a, voilà. C'était top. C'était vraiment quelque chose qui restera gravé très longtemps dans ma mémoire, ça.
4: Une interview de Jérôme Edgar, c'est aujourd'hui avant-dernière étape de ce tour, l'étape Rennes avec trois cols hors catégorie à franchir avant de gravir celui de Sarenne, autre accès à l'Alpe d'Huez où s'achèvera aussi cette 20e étape. Remco Evenepoel est toujours deuxième du classement général désormais à 7 minutes 11 de Pogacar. Madeleine de Proust de toute une génération hier soir au Francofolie de Spa. Gims a mis une ambiance de feu sur la place royale noire de monde. Bénédicte Allier et Julien Bader se sont faufilés parmi ses fans.
13: Il dégage une aura, franchement c'est incroyable. Il nous donne tous envie de danser, chanter, c'est incroyable. Je suis un fan incontestable. Si je
14: vous aime. C'est vous la fan de Gims, c'est vous?
15: C'est moi, oui!
14: On l'a trouvé.
15: Vous m'avez trouvé. Je suis hyper contente d'être là. C'est magnifique. Il est là depuis des années. C'est toute mon enfance, toute mon adolescence.
14: Et vous, mademoiselle?
16: Moi, j'adore Gims depuis toujours, j'avoue. Et je suis super contente d'être là. C'est la première fois que je fais les francopholies de ce
14: pays. C'est un grand moment, alors.
16: Ouais. Ça fait longtemps que j'attends ça.
17: C'est génial, on s'éclate là.
18: On écoute beaucoup, on n'est pas fan à la base, mais on aime bien et on écoute depuis qu'on est tout petit.
17: On connaît toutes les paroles, quoi.
18: Il a été très célèbre avec Section d'Assaut et il nous l'a bercé notre jeunesse. Et il est revenu en force, il a sorti plein de sons ces derniers temps et ça marche bien, même chez les plus jeunes. Donc c'est
17: il a pris les bons virages au bon moment.

0: Voilà, les Franco, c'est jusqu'à dimanche dans un tout autre style. Ce soir, c'est Sting qui se produira. Belle journée à notre écoute.
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2: Eh ouais, un concert classique 21 à ne pas louper ce soir, Sting au Francofolie de Spa. Merci beaucoup Estelle, on se retrouve tout à l'heure à 9h pour plus d'infos.
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certaines rencontres vous apportent plus que d'autres. Par exemple, prenez le cas de Mick Jagger. Cette année-là, à la louche, hein, cette année-là, on va dire aux alentours de 1967-68 par là, sa petite amie, eh ben, c'est pas quelqu'un d'inconnu de nos services, évidemment. Elle s'appelle Marianne Faithfull. Marianne Faithfull, c'est quelqu'un de très lettré, de très littéraire, et elle va conseiller un bouquin à son amoureux de Mick. Ce bouquin, c'est Le Maître et Marguerite. C'est un bouquin écrit par un auteur soviétique, un auteur russe, qui parle du diable sous des abords très très chatoyants. Un homme qui a les moyens, un homme qui a de la classe, et ça va inspirer directement Sympathy for the Devil. Comme quoi, bien s'entourer, bien se laisser inspirer par les gens qui vous veulent du bien, voire qui vous aiment tout simplement, ça vaut son pesant de cacahuètes. Et d'inspiration, 8h17, Duran Duran, Ordinary World.

0: n'empêche, K1KA, comme dirait l'autre, ils ont traversé et ils continuent à traverser 4 décennies depuis leur tout début, fin des 70s. Durant Ordinary World, on jette un œil sur les rock icons dans un instant avec Charlie Dupont.
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0: Ça tombe vachement bien parce que celui dont il va être question tout à l'heure entre 16h et 17h avec Charlie Dupont et Olivier Monsens, c'est quelqu'un qui va être à l'honneur ce soir plus que jamais puisqu'il sera tête d'affiche aux Francopholies de Spa. Il s'agit de...
6: Sting. Révélé à la fin des années 70 en leader aux cheveux blonds hirsutes du groupe anglais Police, le chanteur, musicien et compositeur abordera avec brio, en bande ou en solo, jazz, punk, rock, reggae, folk ou chant lyrique. Et ce, au fil d'une discographie impressionnante, couronnée de 17 Grammy Awards et sans jamais se soucier du peu d'égards de ses confrères à son sujet.
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0: single très vitaminé, plein de soleil pour U2, Street of Dreams.
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0: Classique 21, il est 8h30. Le feu en Gironde progresse toujours dans le sud-ouest de la France et se déplace même vers Bordeaux. Plusieurs communes autour de la métropole bordelaise ont été évacuées cette nuit. En tout, dans la région, les flammes ont ravagé plus de 22 000 hectares et plus de 140 000 personnes ont dû évacuer. En Espagne aussi, un incendie est toujours hors de contrôle près de Madrid, la capitale. Plus de 60 000 personnes sont confinées ou ont dû être évacuées. Cette nuit, la température a baissé, le vent aussi, ce qui pourrait aider à maîtriser ce feu dans les prochaines heures. Une stagiaire au CHEP a été placée sous mandat d'arrêt. Cette sortissante canadienne d'origine chinoise est soupçonnée d'espionnage au profit d'un pays tiers et de participation à une organisation criminelle. C'est une communication faite ce matin par le parquet fédéral. Le CHEP, pour rappel, est le quartier général de l'OTAN en Europe, situé à Mons. Deuxième jour de la foire agricole de Libramont aujourd'hui. Un concours met en avant les agricultrices ce samedi. Elles ne sont que 16% à être chef d'une exploitation en Belgique. La foire se termine ce lundi. 200 000 visiteurs sont attendus tout le week-end. L'un des titres les plus forts, Aigneur. Elle est facile, celle-là. Cold as Ice.

L'année 1978 marquée par Foreigner et notamment ce titre Cold as Ice. 8h34, soyez les bienvenus si vous nous faites l'amitié de nous rejoindre à la tablée la plus rock'n'roll de ce côté-ci de la FM et du DAB+. 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Et là, on va se croire pendant les 6 secondes d'intro un tout petit peu dans un cabaret berlinois. Eh oui, ça le fait, hein, ce petit piano bastringue. Travis, Gaslight.

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0: Sur RTBF Ovio, vous avez accès à tous les podcasts de Classique 21. Alors évidemment, difficile de faire un choix, autant les prendre tous, ils sont tous excellents. Ceci dit, pour vous, on a fait un petit choix. Chaque semaine, on vous propose un extrait, un best-of podcast, si vous le voulez. Et aujourd'hui, nous allons nous diriger destination Guest Stars, en compagnie de Raphaël Scaigny et d'Olivier Monsens.
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2: Un nouveau mardi matin, une nouvelle chronique avec l'ami Olivier Monsens qui nous rejoint en studio. Olivier, bonjour.
3: Mais bonjour Raphaël.
2: Et après la semaine dernière, la douceur folk de James Taylor embarqué plein pot dans un road movie, eh bien on en revient du saignant dégoulinant à l'affiche de votre chronique du jour.
3: Mais oui, avec le batteur Dave Grohl, fondateur en 1994 du groupe Foo Fighters, oui, après l'implosion de Nirvana dont il fit partie. Dave Grohl qui est devenu comédien, si l'on peut dire, vite, grâce à ses amis de Tenacious D. Oui. Alors, j'entends déjà certains me demander, mais c'est quoi donc Tenacious D?
2: Dites-nous.
3: Voilà, bien.
2: Mais dites-nous.
3: C'est un groupe américain de rock humoristique formé à Los Angeles en 1994 également par Jack Black et Kyle Gass, duo qui, à la fin des années 90, assurera tout de même les premières parties de Pearl Jam et Beck,
2: entre autres. Mais ça, je ne savais pas du tout, ça.
3: Ben voilà, je vous l'apprends, je viens pour ça en même temps.
2: Oui.
3: Et c'est leur copain Dave Grohl qui tiendra la batterie et la guitare lors de l'enregistrement de Tribute, single qui cartonnera en Europe et en Australie. 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

0: C'est pas mal en plus.
1: Voilà,
0: hein.
1: Mais c'est pour faire connaître un peu. Voilà, si vous,
2: voilà, voilà, pour ceux qui ne connaissaient pas.
1: Voilà, ça c'était en 2002. Mais entre-temps, les membres de Tenacious D, que l'on vient d'entendre, ont été les deux héros d'une série de HBO racontant les aventures fictives de leur duo.
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0: Voilà. C'est pas mal.
1: Faut imaginer les images, mais c'est pas mal.
0: Clairement,
1: effectivement.
0: Mais Dave Grohl dans l'histoire, bah, de quoi sera-t-il la guest star, Olivier?
1: Mais mon cher Raphaël, du film musical que Tenacious D va réaliser en 2006.
0: D'accord.
1: Tenacious D and the Pick of Destiny. Tenacious D est le médiateur du destin. Médiateur,
0: vous savez bon, ce que c'est. C'est hein, pour la guitare.
1: Oui, c'est une espèce d'onglet, voilà, qu'on utilise pour obtenir un certain son. Et comme je sais que vous mourrez d'envie de connaître le pitch de ce film,
0: mais oui,
1: le voici. Après que son père lui a donné une bonne raclée et arraché les posters de ses idoles, Queen, AC/DC, The Who, Black Sabbath, le jeune Jack comprend, lors d'une prière adressée à un certain Dio, qu'il doit quitter la maison familiale pour aller à Hollywood, la cité des anges déchus où la mer rencontre le sable, afin d'y former un groupe, vaincre ses propres démons et apprendre les secrets du rock'n'roll. Voyage au cours duquel il rencontre un certain Kyle, avec qui il va fonder Tenacious D. Mais pour réussir, il leur manque encore une chose, le médiator du destin, qui aurait été forgé à partir d'une dent cassée de Satan.
0: Oula.
1: Et oui, et ce diable, ce Lucifer, ce Belzébuth, ce Satan, c'est...
0: Ben, je me doute que c'est Dave Grohl, alors.
1: Mais oui ah. Enfin, on vérifie.
2: What? Trust me, Cage. It's the only way.
3: What are you talking about?
2: To be your little... Fine!

0: Ah, on entend bien là.
1: Oui, voilà, si vous n'étiez pas réveillé.
2: Je pense que c'est fait là, oui.
3: Et donc, c'est bien lui, Dave Grohl, en Satan. Il est tout rouge, il a des dents de vampire, des ongles terrifiants. Je pense que la prothésiste angulaire a bien travaillé. Et bien sûr, deux cornes. Enfin, deux, plus pour longtemps.

0: Fuck my fucking horn, que l'on peut traduire par fichtre, ma fichtre de corne, que la guitare d'un de nos deux gaillards a cassé par inadvertance quand il était aspiré à l'autre bout de la pièce. Bon, je mentirais en vous disant que ce long métrage enflamma le box-office, les critiques furent mitigées et le film un échec commercial. En revanche, la tournée basée sur la bande originale sera, elle, un succès avec des concerts dans de grandes salles et même au Madison Square Garden. Quant à Dave Grohl, il n'est qu'à l'orée de sa carrière d'acteur, sur laquelle je reviens la semaine prochaine.
1: Ah bon, on attend la semaine prochaine avec beaucoup d'impatience. Merci Olivier.
0: Mais avec grand plaisir,
1: Très
0: Raphaël.
1: Bonne journée à vous.
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0: Et c'est là qu'on a envie de ponctuer avec le fameux truc de Droopy. You know what, I'm happy. Par contre, en face de moi, j'ai quelqu'un qui va vous rendre heureux.
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0: Et ce quelqu'un, c'est Pierre Laurent, que j'ai le bonheur d'accueillir. Bonjour Pierre.
4: Bonjour Bruno.
0: Alors, come together.
4: Wonderful life.
0: Vous allez officier, mon camarade.
4: Oui, tout à fait, avec beaucoup de plaisir, en remplacement de Delphine. Voilà, c'est la petite récréation du samedi. Hein.
0: Exactement, petite récréation avec tous les moyens possibles. C'est vous qui prenez les commandes, avec oui. Pierre évidemment comme chef d'orchestre, mais c'est vous les solistes.
4: Hein. On a fermé le bureau de programmation, Cyril et Dominique, voilà, on les a enfermés, ils ne peuvent plus toucher aux plaques, ils ne peuvent plus toucher aux ordinateurs, et donc maintenant ce sont les auditeurs, pendant 3 heures, aux auditeurs et tristes évidemment, qui font la programmation. 0478 21 01 21, ça c'est via WhatsApp évidemment, c'est gratuit. Quand c'est gratuit, Bruno, eh ben c'est pas cher.
0: Ah ben on en profite.
4: Et puis,
0: hein.
4: Oui, bien sûr. Et puis sinon, il y a les réseaux, hein. Il y a Facebook par exemple.
0: Je vous confie aux excellents soins de Maître Pierre Laurent et je vous retrouve demain dès 7h. À demain, Pierre.
4: À demain.
0: Moi, tout de suite, je vais vous écouter, je vais vous savourer.
4: Parfait. 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
4: Mais bonjour Caroline.
22: Mais bonjour.
4: Qu'est-ce qui se passe sur les routes? Pas grand-chose, je suppose.
22: On signale quelques objets encombrants, des caisses en carton qui traînent sur le 42 à hauteur de l'aire des Amoudries, c'est en direction de Mons. Les bandes de droite et du milieu sont obstruées. Et puis si vous devez vous rendre à la foire de Libramont, on vient juste d'apprendre qu'il vaut mieux emprunter la sortie 24 de l'autoroute 411 au lieu de la sortie 25. Donc la sortie 24 plutôt que la sortie 25.
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4: Et il y a du soleil, Caroline.
22: Oui, il y a du soleil. J'avais envie de poursuivre la chanson, mais non, je ne vais pas le faire. Entre 24 et 28 degrés pour aujourd'hui. Pour demain dimanche, il y aura des averses prévues pour dans le courant de l'après-midi, des températures en baisse entre 19 et 24 degrés. Retour au sec prévu pour lundi, mais un temps qui restera nuageux avec de 21 à 24 degrés. Et puis la chaleur sera en hausse à partir de mardi. 26 à 30 degrés attendus, 34 pour mercredi et 35 pour jeudi.
4: Et voici votre journal de 9h.
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23: En France, les flammes en direction de Bordeaux. Plus de 140 000 habitants et vacanciers évacués en Gironde et dans les Landes. De nouveaux moyens nationaux sont débloqués pour lutter contre ces feux incontrôlables. Un peu plus d'une femme sur 10 à la tête d'une ferme en Wallonie. Alors pour les mettre en avant, la foire agricole de Libramont remet aujourd'hui le prix de l'agricultrice de l'année. Encore une étape difficile sur le Tour de France avant l'arrivée finale demain. De nouveau, le sommet de l'Alpe d'Huez en ligne de mire, mais via une autre route cette fois. Chanter sur la grande scène à Spa devant le public venu pour Sting ou pour Gims, l'opportunité donnée aux lauréats du Labo des Franco, le concours tremplin du festival. Bonjour. Un feu d'une ampleur inédite. Les mots du Premier ministre français Sébastien Lecornu. Les flammes dévorent une bonne partie de la Gironde et des landes voisines. 22 000 hectares brûlés et plus de 140 000 personnes évacuées dans le sud-ouest, dont certaines encore cette nuit dans des localités proches de Bordeaux, car le feu prend à présent la direction de la métropole. À Biscarrosse et dans le bassin d'Arcachon aussi, de nouveaux habitants et vacanciers ont dû évacuer. Du côté d'Arcachon, une partie d'entre eux s'est retrouvée bloquée de longues heures dans une file kilométrique. Notre envoyé spécial, Mathieu Van Winkel, y a passé une bonne partie de sa nuit.
1: Une file interminable de voitures à l'arrêt sur une vingtaine de kilomètres. Rien ne bouge. Les pompiers ont fermé la route devant et derrière. Un groupe de quatre dames, la soixantaine, se demande si elles vont passer la nuit ici.
7: Comme on n'a pas 36 000 routes, on n'en a que deux et il y en a une qui a un incendie, on est obligé de passer par là.
1: Et là, on est complètement à l'arrêt.
7: C'est le moins qu'on puisse dire. Voilà.
1: Et qu'est-ce que vous avez comme plan? Vous allez où là?
13: Alors, notre plan, normalement, c'est de rejoindre la Chambre maritime. Donc, on est un peu loin. On est absolument coincé. Donc, le plan, le dernier plan, si on ne bouge pas, on a un bateau là, une marée à minuit, et on embarquera sur un bateau.
1: Et vous dormez sur la mer?
13: En sécurité.
1: Tout le monde sort de sa voiture, tente de savoir ce qu'il se passe à l'avant.
18: C'est bloqué à cause d'un feu qui s'est déclaré dans la commune voisine. Voilà.
1: Ce serait le même feu qui s'est déplacé et qui a contourné ici.
18: Qui a contourné Andernos et qui, et comme c'est que des bois aux alentours, qui a dû prendre aussi dans les communes à côté, quoi. Voilà. Hein. Donc,
1: on n'est pas prêt de sortir d'ici alors.
18: Là, il y en a pour un petit moment, je pense. Oui, là.
1: Les heures s'écoulent, la nuit est longue et après une longue attente, la file finit enfin par avancer.
23: Et face à ces feux incontrôlables, réunion de crise hier soir du gouvernement français avec de nouvelles mesures nationales. L'armée un peu plus en renfort des pompiers, 500 militaires de plus, 1000 en tout. Et aussi un plan blanc déclenché avec des services renforcés dans les hôpitaux. Et l'envoi d'1,5 million de masques FFP2 pour les pompiers et habitants irrités par les fumées. Notez que Bison Futé appelle aussi les automobilistes à éviter de traverser la Gironde alors que la journée est classée rouge sur les routes de France ce samedi. Madrid inquiète toujours en Espagne aussi, entourée de feux incontrôlables. 63 000 personnes évacuées ou confinées autour de cette capitale. L'inquiétude est de voir fusionner l'un des feux qui pourlèche la capitale avec un autre en province de Castille. Cette nuit, le vent a baissé d'intensité et les températures diminuées. De quoi donner une opportunité aux pompiers de prendre le dessus. Mais de nouvelles rafales sont encore annoncées aujourd'hui. Isabel Díaz Ayuso, présidente de la communauté de Madrid, demande à tous de tenir bon.
24: À l'heure actuelle, l'incendie dépasse nos capacités d'extinction sur certains fronts. Nous demandons donc à chacun de rester à son poste au cours des prochaines heures et pour les habitants de continuer à suivre les alertes. Nous continuons à nous concentrer sur le sauvetage des vies et veillons à ce qu'il n'y ait pas de blessés graves.
23: Et le Premier ministre espagnol Pedro Sanchez est attendu aujourd'hui au centre de coordination des secours pour une réunion d'urgence. En Belgique, peu de pompiers devraient se trouver dans les casernes de Bruxelles. Aujourd'hui, cinquième jour de grève d'affilée. Les hommes du feu réclament plus de personnel et de moyens. Hier, syndicats et régions bruxelloises se sont quittés sans accord et les discussions vont reprendre ce matin. Y a-t-il eu de l'espionnage dans les couloirs du CHEP à Mons, le quartier général des puissances alliées en Europe, le quartier donc de l'OTAN? Une stagiaire a été placée sous mandat d'arrêt hier, suspectée d'espionnage pour un pays tiers et participation à une organisation criminelle. C'est l'annonce ce matin du parquet fédéral. Ce que l'on sait, la jeune femme est une ressortissante canadienne d'origine chinoise. Ce sont les services de sécurité du CHEP qui ont prévenu les services de renseignement belges. Des perquisitions ont été menées chez elle et à son bureau. Deuxième jour d'ouverture au public pour la foire agricole de Libramont aujourd'hui. Vous pourrez assister au concours de l'agricultrice de l'année. Une façon de les mettre en avant, car elles ne sont que 16% à être chef d'une exploitation en Belgique. 20 ans que ce concours n'a pas été organisé. À l'époque, c'est une agricultrice luxembourgeoise qui l'avait emporté, Christiane Collinet. Et elle s'en rappelle, ça lui a apporté beaucoup.
25: C'est vraiment beaucoup de bonheur. Et l'après a été formidable aussi parce que j'ai eu la reconnaissance du monde agricole et ça pour moi c'était ce qui comptait. J'ai aussi la presse, jusqu'à la presse chinoise. J'ai eu l'opportunité après de pouvoir défendre le monde agricole de plusieurs manières, en m'investissant à la province, en m'investissant à la région et maintenant dans ma commune, je suis échevine de l'agriculture et là aussi je peux aider le monde agricole.
23: Une interview réalisée par Louis Matagne avec Dominique Van de Capelle. Une première en 17 ans, un haut responsable de l'ONU en visite en Syrie aujourd'hui. Le secrétaire général Antonio Guterres est à Damas pour témoigner de son soutien à la transition politique du pays, dévasté par plus de 13 ans de guerre. Et aux États-Unis, comme un air de déjà-vu à Washington, cette nuit, Donald Trump était au gala de la presse. Il a traité les journalistes d'être anti-Trump dans son discours. Un bis repetita, 3 mois après la fusillade et la tentative d'assassinat présumée sur le président américain lors du précédent rendez-vous en avril. L'événement a donc été réorganisé dans un autre endroit et sous sécurité renforcée. Un bis repetita aussi au Tour de France, mais pour d'autres raisons, avec une nouvelle arrivée au sommet de l'Alpe d'Huez. Pour cette avant-dernière étape du Tour de France aujourd'hui, une étape reine, ça va grimper avec 3 ascensions de col hors catégorie mythique, avant donc le sommet de l'Alpe d'Huez, comme hier, mais par un autre accès, le col de Sarène. Les coureurs ont vécu une journée à la fois motivante hier et stressante, comme nous l'explique le français Kevin Vauclin.
0: Wow, c'est un truc de fou, dès le pied on était déjà dans un tunnel et voilà, c'est une montée très longue quand même, et pourtant elle est passée super vite avec tout ce public et toute cette ferveur.
2: Est-ce qu'il y a une part de stress aussi avec ce public, parce qu'on a vu que pour les premiers évidemment c'était compliqué parfois de passer?
0: Un petit peu, hein, à des moments on a un peu peur, comme j'ai dit, il y a des personnes qui nous poussent, enfin, en tout cas pour moi, mais des fois je pense qu'ils ont, enfin, un moment qu'ils sont là. On n'est pas que avec de l'eau et ils poussent un peu sur le côté. Donc ouais, ça peut faire peur. Après, je trouve quand même que c'est bien géré. Beaucoup de ferveur, très proche, mais pour autant, j'ai pas senti de vrai réel danger.
23: Une interview de Jérôme Elguers. Le départ de cette 20e étape, c'est à 11h30. Remco Evenepoel est toujours deuxième du général, désormais à 7 minutes 11 secondes du maillot jaune Tadej Pogacar. Été 67 ou encore Roscoe, des groupes belges bien connus qui vous ont peut-être accroché l'oreille au Franco de Spa. À leur début, ils ont pu bénéficier du tremplin, le Francof, concours historique du festival. Cette année, ils changent de nom, appelez-le Labo des Franco à présent. Les lauréats jouent toujours au festival, mais à présent, sur la grande scène avec les têtes d'affiche, Bénédicte Allier et Julien Bader ont pu assister au set de la jeune Pépé, finaliste de The Voice.
3: Je ne suis pas celle qui un jour fera.
5: J'ai déjà fait des concerts plus longs, mais pas avec autant de gens. Donc il y avait un côté de jauge où j'étais très impressionnée.
6: Sélectionnée parmi 150 candidats, l'autrice et interprète liégeoise Pépé fait partie des 4 lauréats encore en lice pour le Labo des Franco. Donner plus de visibilité aux artistes, une des priorités du nouveau directeur de ce concours, Pierre Dumoulin, par ailleurs musicien et chanteur du groupe belge Roscoe.
8: Il faut savoir que les dernières années, le tremplin du Francof se passait à l'extérieur du site même du festival, sur une scène dans la ville. L'idée ici, cette année, c'était vraiment de remettre les artistes émergents dans le festival. Ici, ils ont vraiment l'occasion d'avoir un contact très personnel avec un public très large auquel ils n'auraient pas accès à ce stade-là de leur carrière.
6: Autre priorité parmi les critères de sélection, la qualité des textes et de l'interprétation.
8: On sent vraiment qu'au travers de leur interprétation, ils ont vraiment un message à nous faire passer. Moi, je voulais vraiment revenir à l'ADN même de ce qui fait la musique francophone, en gros, puisque les francopholies, c'est un peu ça.
6: L'artiste qui ce dimanche se verra décerner le Grand Prix du Labo des Franco est déjà assuré de voir son nom à l'affiche officielle des Francopholies 2027.
23: Et ce soir, la grosse tête d'affiche ne chantera pas en français, c'est l'Englishman Sting. Premier concert du chanteur en Wallonie. Voilà pour les infos. Bon samedi avec nous.
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4: Merci beaucoup, Yasmina.

0: Green Day avec Basket Case.
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0: Bonjour à toutes et à tous, j'espère que vous allez bien. On est samedi aujourd'hui, samedi 25 juillet. C'est sous le soleil donc j'ai le plaisir de remplacer Delphine pour Come Together jusqu'à midi. Vos choix sont importants, hein, vous le savez, puisque c'est vous qui faites la programmation jusqu'à midi via WhatsApp gratuitement au 0478 21 01 21 ou via les réseaux sociaux, les RS comme on dit en langage de jeunes. Et donc c'est via Facebook, vous allez voir ma bobine, et allez-y, envoyez-nous vos programmes sans aucun problème. Bonjour Nathan.
3: Bonjour Pierre.
0: Nathan qui réalise cette émission jusqu'à midi, qui n'est pas dans le stress, hein, tout va bien.
3: Tout va bien, comme d'habitude.
0: Cool Raoul. Bon, ben, tant mieux, on est parti avec déjà une proposition de Laurent. Bonjour Pierre, très bon samedi à la conduite de l'émission. Si vous voulez bien mettre sur votre platine Depeche Mode avec Never Let Me Down Again, vous feriez beaucoup d'heureux. Bon week-end à tout le monde. Première programmation, celle donc de Laurent.

Merci beaucoup à Laurent pour cette première programmation avec Dépêche Mode. Greg nous fait une chouette proposition, mais malheureusement, voilà, on ne diffusera pas Annie Cordy, mais c'est vrai que ça aurait été une bonne idée pour lancer le week-end. Une grande dame, évidemment, Annie Cordy, qui ne se résume pas qu'à la bonne du curé ou à Tata Yoyo, qui a quand même eu une carrière internationale, voire américaine. Bien, Olivier Klein, bonjour Pierre et toute l'équipe. Aujourd'hui, je vous propose d'écouter Eurythmics avec Sex Crime 1984.

0: 8 Mix avec Sex Crime sur Classique 21 0478 21 01 21. C'est le numéro WhatsApp hein, pour vous envoyer vos choix et vos goûts musicaux de ce samedi matin ou via la page Facebook. Dans quelques petits instants, eh bien, on va écouter la programmation de Stéphane. C'est les pieds dans l'eau, nous dit-il, d'une piscine de Toscane que je vous propose ce matin. Gloria Gaynor avec I Will Survive. Je crois que je survivrai à cette difficile épreuve, nous dit-il. Bon, allez, à tout de suite, Stéphane, on écoute Gloria Gaynor dans 12 secondes exactement.
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beaucoup plus rock et très plaisante, mais là, l'original, ça fait toujours plaisir. Bonjour à toute l'équipe aujourd'hui. C'est matinée peinture de plafond à la maison. Que diriez-vous de nous donner un petit peu de courage en diffusant Enola Gay d'Orchestra Manov in the Dark de OMD. Et c'est signé Angèle. Allez, bonne peinture et courage.

Indie Orchestral Manoeuvre in the Dark sur Classic 21 dans Come Together avec Eno Le Guay. Bonjour depuis le train Barcelona-Madrid. Quelque chose de calme ce matin. Ghost, par exemple, avec Peacefield. Pour ne pas trop penser au feu, ça fait du bien de vous entendre, surtout la bonne humeur belge et la bonne musique. C'est vrai qu'on a vraiment toutes nos pensées dirigées vers l'Espagne, du côté de Madrid, où ça flambe malheureusement énormément. Grosse pensée également dans le sud de la France, hein, la Gironde et puis également le Var. Et courage, évidemment, à tous les sapeurs-pompiers, toute la personne qui font en sorte normalement d'éteindre ce feu, mais c'est loin d'être le cas. Courage à vous et surtout aux habitants aussi qui ont perdu leur maison ou qui sont sur le point de la perdre. Bon, ben voici donc pour j'ai pas de prénom. Voici donc Ghost avec Peacefield.

Ghost avec Peacefield. Et voilà, j'ai le prénom, hein. C'est Nathalie qui nous a envoyé cette programmation. Nathalie qui habite à Barcelone. Une proposition de David. Salut à toute l'équipe pour bien commencer la journée. Bachung, alors il nous propose les mots bleus ou Suzanne. Je vous propose à mon tour les mots bleus. Mon cher David, cette magnifique reprise interprétée par Christophe au départ et écrite par Jean-Michel Jarre.

0: C'est quand même une super, superbe reprise hein, de Bachung avec les mots bleus composés par Jean-Michel Jarre et non pas Jean-Michel à peu près. Bien, nous allons écouter la programmation de Rita. Bonjour Pierre, j'ai besoin d'un peu d'énergie pour combattre ma manne de linge à repasser. Bah, si j'avais su, je vous aurais passé la mienne hein, de manne. On va écouter Joa Jett.
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Georgia est avec I Love Rock'n'Roll, proposé par Rita, qui m'a envoyé une photo de sa manne de linge. Merci beaucoup Rita. Et donc, bonjour Pierre. Et notre programmation, celle de Frédéric, je suis occupé à tailler des haies. Il me faudrait quelque chose qui a du corps pour passer au-dessus du bruit du moteur du taille-haies. Et pourquoi pas Linkin Park. Et je dis oui.

J'espère qu'on a bien couvert le bruit du taille et c'était donc Linkin Park avec The Emptiness Machine sur Classic 21. On arrive tout doucement à 10h, l'heure du petit café, tous ensemble, et oui, pourquoi pas. En attendant, eh bien, une programmation de Didier. Bonjour Pierre, un très bon samedi à la team et aux auditeurs de Classic 21. Étant un ado dans les années 80, j'aimerais écouter New Order. Voici Blue Monday.

New Order avec Blue Monday, la suite de votre programmation, ce sera juste après 10h, après l'information. Alors merci Frédéric qui m'a envoyé une photo de sa haie avec tous les déchets végétaux au pied de la haie. Aujourd'hui, c'est vrai, je suis assez couvert de photos et ça fait plaisir. C'est bien de savoir ce que vous faites en tout cas en même temps. Alors bonjour Pierre, ici André en direct de Spa qui voudrait écouter I Will Wait de Mumford & Sons.

0: Mumford & Sons avec I Will Wait. Et il est 10h.
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0: Vous nous emmenez à la foire de Libramont, ma chère Caroline.
2: Oui, tout à fait, Pierre, puisque la police vous conseille d'emprunter la sortie 24 de l'E411 au lieu de la sortie 25, pour l'instant, histoire de réguler un petit peu le flux de circulation. Il y a en outre un accident sur l'E40 à hauteur de Drongen. C'est en direction de la côte. La bande de droite et la bande de gauche sont fermées pour l'instant vers Ostende.
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0: Je le disais tout à l'heure, il y a du soleil. J'ai pas d'inspiration pour la météo, je suis désolé, Caroline.
2: Écoutez, il y a du soleil, oui, vous avez raison. En même temps, entre 24 et 28 degrés, donc pour cet après-midi. Pour demain dimanche, une perturbation va traverser notre pays avec des averses qui seront prévues principalement dans le courant de l'après-midi. Et du coup, des températures un tout petit peu moins élevées qu'aujourd'hui, entre 19 et 24 degrés. Retour au sec, dès lundi, mais très nuageux, avec de 21 à 24 degrés. Et puis les températures vont aller crescendo, mardi, mercredi et jeudi, avec de 26 à 30 degrés mardi, 34 pour mercredi et jusqu'à 35 pour jeudi.
0: Il va faire très très chaud. Je sais que tout à l'heure, ce que je dis, qu'il y a du soleil, vous avez envie de chanter.
2: Il y a du soleil et des nanas, d'arla-dir-la-dada, c'est ça.
0: Et voilà, c'est parti. Bon, tout à l'heure, Caroline.
2: Voilà, ça c'est fait.
0: C'est fait, on peut le cocher. À tout à l'heure.
2: À tout à l'heure.
0: Voici votre journal de 10h.
3: Bonjour à toutes et tous. Une stagiaire au Shape placée sous mandat d'arrêt. Cette ressortissante canadienne d'origine chinoise est soupçonnée d'espionnage au profit d'un pays tiers et de participation à une organisation criminelle. C'est une communication faite ce matin par le parquet fédéral. La suspecte avait attiré l'attention des services de sécurité du Shape, le quartier général de l'OTAN en Europe, situé à Mons. Une enquête était en cours depuis plusieurs jours, a abouti à des perquisitions au domicile et au lieu de travail de la suspecte jeudi dernier et à son arrestation hier. En Espagne, les pompiers espéraient reprendre le contrôle des feux de forêt près de Madrid, mais des vents violents menacent d'attiser davantage les flammes. Ce sont les pires feux jamais enregistrés dans la région. Dans la région de Madrid, 63 000 personnes sont confinées ou ont dû être évacuées. Et les autorités craignent désormais que les incendies de la région de Madrid ne fusionnent avec ceux de la région voisine de Castille et León. Le feu en Gironde progresse toujours dans le sud-ouest de la France et se déplace même vers Bordeaux. Plusieurs communes autour de la métropole bordelaise ont été évacuées cette nuit. En tout, dans la région, les flammes ont ravagé plus de 22 000 hectares et plus de 140 000 personnes ont dû évacuer. En Ukraine, 3 personnes ont perdu la vie dans une frappe de drone russe contre la ville de Soumy dans le nord-est du pays. Ces frappes surviennent au lendemain d'une attaque de missiles russes contre une démonstration d'équipement militaire dans la région de Kiev qui avait fait une dizaine de morts. 20e étape du Tour de France aujourd'hui, c'est la deuxième dans l'Alpe d'Huez. Étape reine de ce tour avec 3 cols hors catégorie, notamment à grimper. Remco Evenepoel est toujours deuxième du général. Il a même grappillé quelques secondes à ses poursuivants directs hier. Le maillot jaune est sur les épaules de Tadej Pogacar. Et puis Tessa Willaert va continuer sa carrière en Italie. Après la fin de son contrat avec l'Inter Milan, la meilleure footballeuse belge s'est engagée avec Côme, club ambitieux promu en première division italienne. D'après certaines sources, la capitaine des Red Flames deviendrait ainsi la joueuse la mieux payée d'Italie. Voilà pour les infos et belle journée à notre écoute.
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0: Rod Stewart avec Die Thing I'm Sexy sur Classic 21. C'est donc la deuxième partie de Come Together.
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0: Oui, monsieur, et nous sommes repartis jusqu'à midi avec une belle petite équipe ce matin. Nathan qui réalise. Rebonjour, ouais. Nathan.
3: Rebonjour.
0: Tout va bien depuis tout à l'heure.
3: Super, voilà. Encore mieux.
0: Et Caroline pour RTBF Mobile Info. Et puis vous surtout et votre programmation que vous nous envoyez via WhatsApp 0478 21 01 21 ou via les réseaux sociaux, via la page Facebook. Un artiste qui sera ce soir en concert avec Classic 21, ce sera au Francofolie de Spa. Il s'agit de Sting. Et c'est donc la famille Smulders de Brève. Voilà. Et le message, c'est bonjour, pourriez-vous vous diffusez Roxane de Sting pour nous mettre en appétit pour le concert de ce soir. Eh bien, bon concert à toute la famille.

Une autre version beaucoup plus légère, hein, celle de Sting tout seul avec Roxane. Merci beaucoup. Et puis une programmation de Sacha. Il est en vacances en Bretagne avec toute la famille. Et donc, il voulait être raccord avec son lieu de vacances, avec Matmata et cette reprise d'Arnaud.

Sacré Fanny, que vous entendez dans ce morceau de Matt Mata avec cette reprise d'Arnaud, putain, putain. Il est 10h16 minutes. Merci beaucoup à Sacha, une programmation de Philippe assez soft. D'ailleurs, bonjour à toute la team. Ça ne fait jamais de mal, un peu de douceur, un peu de soft rock. Il propose Chicago.

Chicago avec If You Leave Me Now. C'est vrai que c'est bien soft et puis ça fait du bien en ce samedi matin, 10h20. Je vous rappelle le numéro de téléphone WhatsApp hein, pour nous envoyer vos choix musicaux, 0478. Donc 0478 21 01 21, ou alors vous nous rejoignez tout simplement sur la page Facebook de Classique 21. Là vous allez voir ma petite photo, bon bah, elle vaut ce qu'elle vaut, et puis vous mettez vos choix, votre commentaire juste en dessous. Une programmation de Pascal Le. Et oui, et pourquoi pas, elle dit c'est Graziella, pardon. Graziella qui nous propose Charcot, n'importe quel titre. Ben voilà, Graziella, on a choisi celui-ci.

Charcot avec We Love You. David, excellent choix. Un autre choix, celui de Pierre Marley, qui nous dit c'est formidable d'entendre tous ces gens qui bossent en vous écoutant. C'est vrai, hein. On a eu tout à l'heure Rita qui s'occupait de sa manne à linge. Puis on a eu Frédéric aussi qui s'occupait de ça. Et puis à chaque fois, j'ai une petite photo sympa de leur job du jour, de ce matin. Alors Pierre nous dit, moi je repeins ma cuisine. Ben voilà, courage Pierre. Et puis un petit Child of Vision de Supertramp m'aidera pour la seconde couche.

0: Scopetrum avec Child of Vision. Merci beaucoup à Pierre. La suite de votre programmation dans quelques petits instants, le temps que je vous fasse le journal du rock.
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0: Avec le récap évidemment de la semaine et cette semaine dans l'actualité rock, Gojira a dû improviser en urgence lors de sa tournée américaine. Le batteur Mario Duplantier n'a pas pu rejoindre le groupe à cause d'un problème d'immigration et pour maintenir les concerts prévus, les Français ont fait appel à Luigi Paraventi, batteur du groupe Pelfet Suisse, avec une annonce pleine d'humour inspirée de l'univers de Super Mario Bros. Mick Jagger, lui, a partagé sa vision des concerts dans un podcast du New York Times. Le chanteur des Rolling Stones estime que la scène n'est pas l'endroit idéal pour faire des discours politiques. Et selon lui, le public vient avant tout pour passer un bon moment et oublier les soucis du quotidien, même si certaines chansons du groupe abordent des thèmes de société. Le spectacle de la mi-temps de la finale de la Coupe du Monde continue de faire parler, malgré un casting réunissant notamment Madonna, Justin Bieber, Shakira ou encore BTS sous la direction de Chris Martin. Plusieurs personnalités n'ont pas été convaincues. Liam Gallagher a notamment critiqué l'idée, tandis que l'ancien footballeur Wayne Rooney a regretté un format trop inspiré du Super Bowl. Du côté des anecdotes rock, Ian Anderson, leader de Jet Rotel, a révélé que Joey Ramone lui avait un jour demandé un autographe en précisant qu'il était soi-disant destiné à sa mère. Il a aussi raconté que John Lydon des Sex Pistols appréciait particulièrement l'album d'Aqualung, preuve que les figures du punk avaient aussi leur référence du côté du rock progressif. Et enfin, les collectionneurs ont rendez-vous avec un morceau d'histoire du rock. Une Jensen Interceptor 3, ayant appartenu à John Bonham, sera mise aux enchères ce 25 juillet. C'est donc aujourd'hui, hein, oui, tout à fait, livrée au batteur de Led Zeppelin en 1972 et récemment restaurée. Cette voiture emblématique pourrait permettre à son futur propriétaire de repartir avec un souvenir unique de l'âge d'or du rock.

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2: Et voici FL sur Classique 21 avec à tout moment la rue. Et je vous dirai dans quelques petits instants qui nous a envoyé ce programme.

Romain Humeau et son groupe FL avec à tout moment la rue. Et c'est Louisa qui nous a envoyé cette programmation. Bonjour Pierre. Ma belle Aquitaine est meurtrie sous les feux. Un peu de réconfort pour les pompiers, les sauveteurs, les habitants. Et donc un titre du groupe Bordelais FL, à tout moment la rue. C'est vrai qu'on pense à eux, on le disait tout à l'heure en début d'émission. On pense évidemment au peuple français en Gironde, mais aussi dans le Var, et puis aussi au peuple espagnol qui souffre également de ce méga feu du côté de Madrid. Bon, ben courage à tout le monde. On vous envoie toutes nos pensées positives, beaucoup d'énergie. Marco qui nous propose The Cure.

0: In Between Days avec Cure sur Classique 21. Margaret, bonjour Pierre et toute l'équipe, le soleil dans nos cœurs, dans nos vies également, dans nos jardins et surtout dans nos oreilles. Chaque samedi, un réel bonheur et peut-être un morceau des Beatles. Oui, pourquoi pas, ce sera dans quelques petites secondes.
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plus grand groupe de tous les temps, de toutes les galaxies, de tout ce que vous voulez, les Beatles, évidemment. Enfin bon, il n'y a rien au-dessus. Il n'y a rien au-dessus, les Beatles. Merci beaucoup pour ce programme. Bernard, qui nous envoie un petit message, je ne le lirai pas, mais il nous propose David Bowie avec Black Star. Et on ira jusqu'à 11h, mine de rien.

David Bowie avec Black Star sur Classique 21. Oh, plutôt que de le couper avant 11h, ben voilà, je préfère l'écourter et puis écouter Simple Minds. Et c'est une proposition de Jean-Pierre pour aller jusqu'à 11h.

0: Un peu de New Wave ce matin dans Come Together avec Simple Minds, proposé par Jean-Pierre, avec Someone Somewhere in Summertime. Dans quelques instants, la suite et la toute dernière heure de Come Together. Je rappelle le numéro de téléphone WhatsApp pour envoyer votre programme: 0478 21 01 21. Et c'est le fameux 11h.
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0: Il y a un accident en direction de la mer, hein, c'est ça, Caroline?
2: Oui, absolument, Pierre. C'est sur le 40 à hauteur de Drongen, donc vers Ostende. Deux bandes sont soustraites au trafic et vous perdez pour le moment entre 45 minutes et une heure dans les files. Donc évitez le secteur, évidemment, si vous le pouvez. Et puis, si vous vous rendez à la foire de Libramont, sachez que si vous venez de Namur, il vous est conseillé d'emprunter la sortie 24. Et si vous venez du Luxembourg, vous pouvez emprunter la sortie 25.
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0: Counting Crows avec Mr. Jones sur Classic 21.
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0: Et nous sommes de retour pour la toute dernière heure de Come Together, vos programmes via WhatsApp 0478-210121 ou via la page Facebook de Classic 21. N'hésitez pas, évidemment, on ne pourra pas passer diffuser tout ce que vous nous demandez. Alors, c'est vrai qu'il y a pas mal de choix. Et puis alors, oui, dans 10 minutes, le quiz. Et donc, n'hésitez pas à vous y inscrire. Vous le faites là aussi via WhatsApp, par exemple, 0478-210121. Et puis, vous attendez qu'on vous rappelle, m'envoyez simplement quiz au 0478-210121. Je vous poserai trois questions, deux bonnes réponses, et hop, je vous expliquerai ce que vous gagnerez. Une autre programmation, eh bien, c'est celle de Julien. Bonjour, c'est mon anniversaire de mariage aujourd'hui. J'aurais voulu écouter November Rain de Guns N' Roses. C'était d'ailleurs la première danse. Félicitations, Julien.

0: Guns N' Roses avec November Rain, le quiz dans quelques petits instants.
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0: Et nous sommes à l'heure, 11h15, on accueille Anne. Bonjour Anne.
7: Bonjour.
0: Comment allez-vous ? Vous m'entendez là ou pas, Anne? Sinon, ça va être difficile pour jouer. Hein. Anne, vous m'entendez? Ça, problème du direct. Les aléas du direct. Vous êtes là, Anne? Ça va être difficile de...
7: Allô?
0: Oui, voilà, ça y est. Alors, ne bougez plus. Hein, vous m'entendez ou pas? Sinon, on va devoir...
7: Alors, je vous entends, oui. Mais c'est vrai que le... Ouais. Ça va mieux comme ça ?
0: Bah plus ou moins, oui, j'espère que ça va tenir. Vous êtes où, là, exactement ?
7: Je suis devant ma maison, oui. À Pousset, près de Anu.
0: D'accord.
7: Et on a une connexion assez merdouilleuse.
0: Eh bah oui, donc c'est le... Bravo pour le terme, c'est le cas de le dire. Hein. Comme ça, l'opérateur est
7: ouais,
0: au courant.
7: Ouais.
0: Voilà. Bien, ma chère Anne, on va donc tenter de vous faire gagner. Alors, c'est plus la boîte de jeu Georges Quiz. Il s'agit d'un accès annuel au mode premium de l'app qui permet les trois modes de jeu et l'usage de toutes les playlists, dont celle de Classique 21.
7: Impeccable.
0: Oui, c'est ce que j'allais dire. Bien. Je rappelle donc trois questions, vous répondez à deux questions, c'est parfait, vous gagnez l'app sans aucun problème. On recherche un groupe norvégien, écoutez bien.
7: C'est AA.
0: Vous avez ri. Vous avez ri, Anne.
7: Voilà, un gorge déployé.
0: Bon, c'est parfait. Une bonne réponse. Quel est ce groupe britannique de musique New Wave formé en 1978 ?
7: C'est pas New Order, ça ?
0: Non, il y a trois lettres. Trois lettres.
7: Non, je ne vois pas, alors.
0: Ok, un groupe de rock américain formé en 1979 par un certain Michael Stipe, quel est-il ?
7: Simply Red.
0: Non. Ah. Trois lettres aussi.
7: Abeno.
0: Non ?
7: Michael Stipe.
0: Ah. R.E.M.
7: Oui, ça va.
0: Eh oui, je suis sûr.
7: Tant pis, hein, ce sera pour une prochaine fois.
0: Oui, et puis la réponse précédente, hein, le groupe britannique de musique
7: oui,
0: New Wave, c'était OMD, Orchestral Manoeuvre in the Dark.
7: Oui. Non.
0: Écoutez, Anne, c'est simplement le plaisir de se parler, le plaisir de partager.
7: Voilà,
0: ensemble.
7: C'est ça qui compte.
0: Bien, ben, téléphonez à votre opérateur qui fasse un petit effort, qui mette un pylône, hein, pas loin.
7: Bon. C'est ça, oui.
0: Allez, je vous souhaite.
7: Je lui dirai.
0: Oui, voilà.
7: Bon week-end, Pierre. Oui. Merci et à la prochaine.
0: Merci, Anne. À bientôt. Hein. Au revoir.
7: Ouais, au revoir.
0: Au revoir.

C'était lors de l'hommage à Freddie Mercury à Wembley, hein, George Michael avec Queen et Somebody to Love. Bonjour la team, ma copine Sheila et moi, on était hier à un super concert de The Flints. Est-ce que vous pouvez nous diffuser un morceau sans aucun problème? Signé Virginie. Voici donc The Flints.

De Flynn, ce Sœur Classique 21, il est 11h29 minutes. On va écouter dans un petit instant, eh bien, Morrissey, c'est une proposition de Pat.

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Maurice avec Every Day is Like Sunday sur Classic 21 et dans Come Together. Une proposition de Greg. Bonjour la team, bonjour à tous. Un Coldplay ou un Muse en l'honneur ce samedi du premier anniversaire de ma petite fille ainsi que de son baptême. Bon préparatif aux parents pour cette festivité. Bon, on vous propose Coldplay, Greg. Voici.

C'est beau, hein, Coldplay avec All My Love sur Classique 21. Un autre programme, c'est signé Simon qui nous propose Amy Winehouse avec, bah oui, ce fameux titre évidemment, Rehab.

Amy Winehouse avec Rehab sur Classique 21, 11h42, bon samedi, bonne matinée. Merci en tout cas de nous recevoir peut-être chez vous, avec les tâches hein, du samedi matin. Un petit nettoyage, ou vous préparez peut-être un barbecue en famille, et pourquoi pas. Et une proposition de Daniel, bonjour Pierre et toute la team, un petit golden earring, en hommage au super guitariste décédé il y a tout juste un an.

Golden Earring avec Radar Love sur Classique 21, pratiquement 11h50 minutes, quelques minutes encore ensemble, on va les faire compter avant de retrouver Jean-Yves Louis, une programmation de Xavier, bonjour Pierre, la team et la foule en délire, et il nous propose les Monstros.

I Won't Stay Anyway, c'est superbe, hein, c'est les Monstros, nos artistes belges ont énormément de talent, vous le savez. 11h52 minutes. Allez, juste avant de discuter avec Jean-Yves Louis, par exemple, et les Doobie Brothers avec Lunch and Running, c'est proposé par Eric.

0: Les frères Pétard, les Doobie Brothers avec Lunch and Running, et c'est vrai que ça, je sais pas, ça met en joie ce morceau. Bonjour Jean-Yves.
1: Bonjour Pierre, j'adore ce morceau des Doobie Brothers, c'est un classique évidemment.
0: Oui c'est vrai, en plus c'est une valeur sûre.
1: C'est vrai. Alors, on se retrouve quand même pour parler ensemble sur antenne, c'est tellement rare.
0: Oui, c'est ce que j'allais dire, oui c'est rare, mais vous savez, la rareté fait la beauté des choses.
1: Mais voilà, vous êtes formidable.
0: Oui, oui, oui, vous n'exagérez pas non plus. On vous retrouve dans quelques petits instants, mon cher Jean-Yves.
1: Summer Hits, jusqu'à 16h avec de la bonne musique, on démarre avec Simple Minds et une météo estivale, que demander de plus?
0: Oh bah, franchement, il paraît qu'il va faire encore beaucoup plus chaud la semaine prochaine.
1: Et oui.
0: Vous allez encore remettre la clim. Bien, merci beaucoup Jean-Yves. Je vous souhaite une bonne émission, c'est jusqu'à 16h, hein, c'est ça?
1: C'est tout à fait cela.
0: Et plus si affinité?
1: Non, 16h.
0: D'accord, ok, merci. On va doucement se quitter avec Steve Winwood, si vous le voulez bien, mesdames et messieurs. Merci beaucoup en tout cas pour votre fidélité. Merci beaucoup pour tous vos choix, comme je vous le disais au début. On ne peut pas passer tout, hein, c'est pas possible, on en reçoit tellement. Et vraiment, on vous remercie à chaque fois. Vous retrouverez Delphine très très très très bientôt. Portez-vous bien, prenez soin de vous. À bientôt.

0: Excellent week-end avec nous sur Classique 21. Il est midi.
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0: Et à midi, le point route en compagnie de Caroline Martin.
2: Et sachez qu'on perd 20 minutes pour l'instant sur le 40 depuis Ouestrem-Saint-Denis en direction de la côte. Et puis, il y a toujours évidemment pas mal de monde sur le 411 pour se rendre à la foire de Libramont. Il vous est conseillé, si vous venez de Namur, d'emprunter la sortie 24 et la sortie 25 si vous venez de Luxembourg.
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0: Pas de soucis côté météo, c'est une belle journée.
2: Oui, absolument, avec beaucoup de soleil, même s'il devrait quand même se faire un petit peu plus timide dans le courant de l'après-midi. Davantage de nuages, sauf sur les Flandres et la province de Luxembourg. Ailleurs, donc, plus nuageux, je vous le disais, mais de belles températures de 24 à 28 degrés. Demain dimanche, par contre, on annonce des averses de faibles pluies un petit peu partout sur le royaume dans le courant de l'après-midi, avec de 19 à 24 degrés. Retour à un temps sec mais nuageux lundi, 21 à 24 degrés. Et puis la chaleur sera en hausse à partir de mardi. 30 degrés attendus, 34 pour mercredi et 35 pour jeudi.
0: Merci Caroline. Et à midi, les infos présentées par Maxime Maillet.
3: Bonjour à toutes et tous, la priorité est de sauver des vies. Les mots de Pedro Sanchez, le Premier ministre espagnol a visité ce matin un centre d'urgence dans l'une des zones touchées par les incendies du côté de Madrid et il le reconnaît, la situation est complexe. La région de Madrid est confrontée au pire incendie de son histoire. 65 000 personnes ont fui leur domicile ou restent cloîtrées chez elles. Les températures ont baissé mais les pompiers sont inquiets à cause des vents. Ils menacent d'attiser davantage les flammes. En France aussi, le feu continue à dévorer la Gironde et les Landes. Ces deux incendies, les deux ogres de l'été, ont déjà brûlé 22 000 hectares, le double de la superficie de Paris. Plus de 140 000 personnes ont été évacuées. Dans la nuit, les autorités ont aussi ordonné l'évacuation préventive de plusieurs communes aux portes de Bordeaux. Pour lutter contre ces incendies, le Premier ministre français Sébastien Lecornouille a demandé aux armées de déployer un avion de transport militaire. Il va pouvoir déverser 20 tonnes d'un produit destiné à freiner la propagation des flammes. Chez nous, des soupçons d'espionnage au SHAPE, le quartier général de l'OTAN en Europe situé à Mons. Une stagiaire a été placée sous mandat d'arrêt. Cette ressortissante canadienne d'origine chinoise est soupçonnée d'espionnage au profit d'un pays tiers et de participation à une organisation criminelle. La suspecte avait attiré l'attention des services de sécurité du SHAPE. Le parquet fédéral s'est saisi du dossier et a confié l'enquête à la police judiciaire fédérale de Charleroi. Après des perquisitions à son domicile et sur son lieu de travail, cette stagiaire a été arrêtée hier. En Inde, le ministre de l'Éducation annonce sa démission pour le plus grand bonheur du Parti du Peuple des Cafards. C'est le nom choisi par la Fronde des étudiants indiens. Le mouvement de protestation est né en ligne et depuis 6 jours, des milliers de jeunes occupent nuit et jour une esplanade du centre de New Delhi, la capitale. Ils dénoncent des fraudes répétées aux examens universitaires et ont exigé la démission du ministre de l'Éducation. Voilà qui est fait. En cyclisme, place à l'avant-dernière étape du Tour de France, l'étape Rennes. Le coup d'envoi a été donné il y a une demi-heure et ça va grimper avec 3 ascensions de col hors catégorie mythique. Comme hier, l'arrivée est prévue à l'Alpe d'Huez. Au classement général, Remco Evenepoel est toujours deuxième. Le Belge est à 7 minutes et 11 secondes du maillot jaune Tadej Pogacar. Voilà pour les infos. Belle journée à notre écoute.
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0: Merci beaucoup Maxime Maillet, il est midi et 4 minutes.

0: Et c'est un album qui a percé le début des années 80, succès colossal pour New Gold Dream. Et ce morceau, Simple Minds, Promised You a Miracle, pour vous accueillir aujourd'hui, cet après-midi sur Classique 21. Bienvenue dans Summer Hits.
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0: nouvel album des Strokes est sorti hier. Il s'appelle Reality Awaits. Des Strokes ici en 2020 avec Bad Decisions. Les New Yorkais, le retour de ce son un peu garage rock, un peu punk revival. Il y avait Robert Palmer en 1978, juste auparavant. Et puis on va remonter le temps, 1997, Louise Attaque. Je t'emmène au vent et vous signaler que Gaëtan Roussel sera à l'affiche des Solidarités à la rentrée le 6 septembre. À voir évidemment. Je t'emmène au vent, voici Louise Attaque.
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0: tiré du nouvel album de Twin Atlantic qui s'appelle Separation from the Animals. Il est sorti en octobre cette année. On écoutait In Your Eyes. Le groupe vient de Glasgow en Écosse avec Sam McTrusty. Twin Atlantic. Et à suivre, voici M, Pop Music et puis les Cardigans.
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0: excellent groupe de Cardigans, les Suédois, fondé au début des années 90, et puis à cet album qui fut un énorme succès. Grand Turismo, et puis M-Pop Music, juste auparavant, une prochaine demi-heure de Summer Hits qui s'ouvre dans quelques instants avec Blue Hotel, Chris Isaak.
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l'album Pocket Revolution, on écoutait Deus 2005 exactement, excellent morceau qui s'appelle The Real Sugar. Et puis incontournable Blue Hotel au milieu des années 80, c'était Chris Isaak. Il est midi 37, un petit détour par l'agenda des concerts. Ce sera juste après Whitesnake.

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3: À 12h42, bon samedi évidemment, l'agenda des concerts avec le mois de novembre déjà, le mercredi 18 novembre, Jasper Steverling en concert à Wavre, à la Sucrerie, et puis le 19 février, les Editors en concert, c'est un événement évidemment au Palais des Sports d'Anvers. L'agenda est en ligne sur classique21.be, je vous le rappelle chaque semaine. Et à suivre, juste après l'agenda, on va retrouver White Leg avec ce groupe d'amis, ce groupe féminin fondé il y a quelques années maintenant. Elles sont originaires de l'île de Wight, White Leg.
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énorme succès pour Laura Pergolizzi, autrement dit LP, il y a une dizaine d'années, Lost on You, et avant de connaître un succès mondial avec ses sonorités un peu particulières, pop, rock, folk, terriblement indé, eh bien, LP, Laura Pergolizzi, était une songwriter à succès. Elle a écrit des hits pour des pointures du show business. Lost on You, l'album s'appelait Death Valley. Juste avant 13h, on va retrouver Supertramp de Logical Song et puis Stevie Wonder à la fin des années 80, Free.

0: c'est finalement le contre-pied à cette new wave un peu froide. Les années 80 aussi avec Shadé Adou. 84, l'album Diamond Life qui s'est vendu à des millions et des millions d'exemplaires. On écoutait Smooth Operator et puis à Depeche Mode pour cette nouvelle heure de Summer Hits. Il est 13h10, bon après-midi. Voici les Red Hot Chili Peppers.
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c'était des Red Hot Chili Peppers, Under the Bridge, et puis ici Matt Berninger, autrement dit le frontman du groupe The National, Matt Berninger, et ce single, retour en 2026, ça s'appelle Martini Mim Fatso, Matt Berninger. Il est 13h17, bon après-midi, bon samedi, Summer Hits qui se poursuit, avec notamment Elton John et puis ce sublime titre de Placebo, Protège-moi.

0: On écoutait Les Monstros avec ce morceau sorti il y a 6 ans, I Never Do. Et puis Les Monstros, une petite ajoute pour vos agendas, long concert le 3 octobre à l'Ancienne Logique et puis Placebo auparavant avec Protège-moi. Et Placebo également en concert, ce sera le 1er novembre au Palais des Sports d'Anvers. Voilà qui est dit, 13h28, bon après-midi, on se retrouve pour la suite de Summer Heat avec un classique en 1972 sur l'album Machine Head Deep Purple.
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Et vous connaissez évidemment maintenant tous l'histoire de cette chanson, le texte qu'a écrit Deep Purple après l'incendie qui a ravagé le festival de jazz de Montreux et ce bâtiment qui n'a pas survécu d'ailleurs. Smoke on the Water en 1972, Deep Purple, il est 13h35, on va évoquer les 50 ans du punk d'ici quelques minutes, juste après un autre classique de Lynyrd Skynyrd, mais d'abord voici The Blade, Kingfisher.

0: morceau en 1973 du Lynyrd Skynyrd, de l'album Second Helping, et puis ce titre qui parle évidemment des addictions et de l'héroïne, de Needle and the Spoon, et puis excellent Kingfisher auparavant, tout récent, ça s'appelle The Blade. On va évoquer les 50 ans du punk, retrouver Laurent Rie et puis Bruno Fernandez, aujourd'hui les Pretenders, Chrissy Hynde, et puis l'ensemble de ce podcast est à retrouver sur RTBF Ovio.
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8: Akron, Ohio. Nous sommes dans la ville du pneu. L'odeur de caoutchouc chauffé flotte au-dessus des cheminées de Goodyear et de Firestone, et c'est dans cet air-là que la future chanteuse et musicienne Chrissy Hynde grandit. À l'université de Kent State, le 4 mai 1970, elle se trouve sur le campus le jour où la garde nationale ouvre le feu sur des étudiants qui protestent contre la guerre du Vietnam. 4 morts, 9 blessés. Elle a 18 ans et en sort dégoûtée. Elle souhaite quitter les États-Unis. 3 ans plus tard, elle prend l'avion pour Londres, avec ce qu'il faut pour tenir quelques semaines, et beaucoup trop d'illusions. La plupart des jeunes musiciens de l'Ohio qui veulent bouger partent pour Big Apple, New York. Mais Chrissy, elle, lit le NME. Pas le Rolling Stone Magazine. Une critique enthousiaste lue quelques mois plus tôt l'a persuadée que l'Angleterre fourmille de fans d'Iggy Pop, son idole absolue. Elle débarque en mai 73, convaincue d'entrer dans un pays qui comprend mieux son compatriote que sa propre terre natale. Elle déchante vite. L'Angleterre de 73 n'a pas attendu Iggy. Chrissy travaille un temps pour le NME, puis laisse tomber. Elle veut jouer, pas écrire sur ce qui joue. Entre-temps, elle trouve un emploi qui va la placer au centre de tout ce qui compte dans les années à venir. Vendeuse dans la boutique du 430 King's Road de Malcolm McLaren et Vivienne Westwood, qui s'apprête à devenir sexe. Elle y travaille plusieurs mois. Chaque après-midi, elle voit entrer des visages qui deviendront bientôt célèbres, dont un certain Steve Jones, qui l'aide parfois à baisser les grilles en fin de journée et qui va fonder les Sex Pistols. Ce qu'elle veut, c'est un groupe. Elle va faire plusieurs tentatives avant d'arriver à mettre en place la formation idéale. La première de ces tentatives, c'est aux côtés du guitariste Mick Jones avant qu'il ne rejoigne The Clash. Ils écrivent ensemble dans sa chambre, puis Bernie Rhodes fait tout pour l'éloigner. L'affaire s'arrête là. La deuxième tentative pour elle, c'est avec Sid Vicious. À ce moment-là, Chrissy est en panique administrative, son visa expire. Sid et elle décident alors de faire un mariage blanc pour qu'elle puisse rester au Royaume-Uni. Rien ne sera jamais finalisé. La troisième, c'est Masters of the Backside. Elle y tient la guitare le temps que Brian James la remplace. Le projet deviendra The Damned, sans elle. Le quatrième épisode est plus grotesque. Les Moore's Murderers, un projet éphémère avec Steve Strange, futur leader de Visage. Pour un showcase, ils se mettent sur la tête des sacs poubelles noirs avec 2 trous pour les yeux. Le lendemain, Chrissy ouvre Sounds et découvre sa propre photo dans un article, légendée comme la leader d'un groupe qui n'est pas le sien, dont le nom fait référence à 2 tueurs d'enfants des années 60. Elle raconte avoir été mortifiée. À ce stade, Chrissy Hynde traîne dans Londres depuis 5 ans. Elle a presque tout vu, elle a presque tout raté. Et elle pourrait plier bagage, mais persiste. C'est au printemps 78 que les choses changent. Elle rencontre Pete Farndon, bassiste tranchant, qui lui présente dans la foulée James Honeyman Scott, guitariste à l'oreille redoutable. Le batteur Martin Chambers arrive peu après. Les 4 musiciens se stabilisent vite, non pas dans l'urgence punk, mais dans une entente musicale plus large et plus professionnelle. Un homme comprend le premier ce qu'elle a entre les mains. Dave Hill lui propose d'être son manager. Un contrat suit. Nick Lowe est appelé à la production. Il choisit comme premier single non pas une composition originale, mais bien une reprise des Kings. Stop Your Sobbing. Le punk est encore dans l'air, mais quelque chose ici sonne autrement. Une pop adulte, portée par une tension contenue. La vraie signature du groupe arrive avec le premier album, Pretenders, en janvier 80. Elle y affirme un son qui n'est plus du punk, mais qui en garde la hargne. Grass in Pocket en est la carte de visite parfaite. Une déclaration de confiance en soi, chantée avec un sourire en coin. Reste une question, la plus encombrante. Comment être une femme à la tête d'un groupe de rock en 1980, quand les décennies précédentes ont transformé les chanteuses en décorations de pochettes? Chrissy Hynde n'a pas de théorie là-dessus, mais seulement une méthode. Refuser de se plaindre, refuser d'être une étoile filante. Pour elle, le punk était la seule scène qui acceptait les musiciennes sans les traiter comme des mascottes. Et elle tenait à ce que cette porte reste ouverte pour celles qui viendraient après. C'est exactement ce qui se passera. Kim Gordon, Kim Deal, PJ Harvey plus tard, toutes reconnaîtront leur dette envers elle.
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8: Un son à soi. C'est aussi ce que cherchent au même moment d'autres jeunes gens, mais à Bruxelles, à Paris, à Liège, à Lausanne, à Montréal. Ils écoutent la même chose que Hynde, les Dolls, les Stooges, bientôt les Pistols, mais ils n'ont ni la boutique sexe, ni la langue anglaise pour aller avec. Il va falloir inventer les choses autrement.

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titre sorti à la fin des années 90. On écoutait David Bowie, Seven, les Pretenders auparavant, morceau des Kings, Stop Your Sobbing en 1980 pour ces 50 ans du punk. Un nouvel épisode à retrouver tantôt, et si vous ne pouvez pas patienter, le tout est déjà écoutable gratuitement évidemment sur RTBF Ovio. Juste avant les infos de 14h, voici Toto, Stop Loving You.

0: Excellent week-end et sur Classique 21, il est 14h.
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0: Armel Delmen nous a rejoint pour l'après-midi. Bonjour Armel.
2: Bonjour.
0: Et des problèmes à nous signaler sur le ring de Bruxelles.
2: Effectivement, puisqu'il y a un accident qui a eu lieu. C'est à hauteur de Zaventem en direction du carrefour Léonard. Une bande de circulation est obstruée. Vous êtes légèrement ralenti pour le moment. 100 minutes de perdu.
1: 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Météo.
0: Et tout se passe bien pour l'instant. Et le retour de la pluie normalement demain dimanche.
2: Effectivement, mais d'ici là, le soleil devrait résister, en tout cas sur les Flandres et de la province du Luxembourg au Fagne. Il y aura davantage de nuages ailleurs, de 24 à 28 degrés pour cet après-midi. La nuit prochaine s'annonce un peu plus voilée, avant l'arrivée de nuages plus nombreux en fin de nuit. Et puis comme vous l'avez dit, demain une perturbation va arriver sur le pays. Le ciel sera chargé avec de faibles pluies éparses sur le nord du pays et le Hainaut, tandis que le soleil restera généreux sur l'extrême est. Et puis l'après-midi, l'instabilité va se généraliser. Nous aurons de faibles averses un peu partout sur le pays. Elles pourront localement être orageuses, surtout près de la frontière avec les Pays-Bas. Et puis il fera aussi un peu plus frais que ce samedi demain, avec de 19 à 24 degrés.
0: Merci Armel. Les infos de 14h présentées par Maxime Maillet.
3: Bonjour à toutes et tous. Plus de 270 000 personnes ont été évacuées en France et en Espagne à cause des incendies. Les deux pays font face à des feux hors de contrôle. Dans la région de Madrid, en Espagne, et dans celle de Bordeaux, l'évacuation de la grande ville française n'est pas à l'ordre du jour d'après le maire de Bordeaux. Mais 5 à 6 000 personnes des communes proches ont trouvé refuge dans le parc des expositions bordelais, transformé en centre d'accueil. Pour faire face à ces incendies, le Premier ministre français a annoncé le déploiement cet après-midi d'un avion de transport militaire. Il va déverser des tonnes d'un produit capable de ralentir la propagation des flammes. Au Moyen-Orient, le conflit s'étend. Les Houthis du Yémen ont revendiqué un tir de missile contre une ville située en Arabie Saoudite. Ces forces rebelles alliées de l'Iran parlent d'une riposte après des frappes saoudiennes contre une ville portuaire sous leur contrôle. De son côté, Donald Trump envisage des bombardements encore plus importants sur l'Iran. Chez nous, ces gros travaux à l'aéroport de Charleroi, ce n'est pas pour tout de suite, ils sont prévus dans 2 ans, du 15 août au 31 octobre 2028. Pendant ces 11 semaines, aucun avion ne va décoller ou atterrir. L'aéroport va totalement fermer ses portes. L'objectif est de rénover la seule piste et de moderniser les infrastructures. Ces travaux devraient coûter environ 50 millions d'euros. En cyclisme, place à l'avant-dernière étape du Tour de France, l'étape Rennes avec 3 cols hors catégorie. On file tout de suite rejoindre Samuel Grulois. Samuel, le Belge Ilan Van Wilder a été contraint à l'abandon à 24 heures de l'arrivée finale à Paris.
4: Ouais, que c'est malheureux, que c'est triste. Il n'était pas en grande forme dès le départ, Van Wilder. Il avait déjà rejoint le groupe Eto, le groupe des coureurs lâchés. Et puis dans la descente du premier col hors catégorie du jour, le col de la Croix de Fer, il est tombé. Il est contraint à l'abandon. Ilan Van Wilder qui termine donc en eau de boudin ce Tour de France qu'il avait super bien géré. C'est vraiment, vraiment, vraiment triste. 85 km de l'arrivée, 10 coureurs en tête. Ils étaient 15 il y a encore quelques minutes, mais nous sommes dans l'ascension du col du Télégraphe. Ça devient compliqué pour quelques coureurs. 10 coureurs donc encore en tête. Kuss, Piganzoli, Inley, Ayuso, Carapaz, Illy, Ricciatello, Arensman, Foss, Johannessen. Le peloton est annoncé à 4 minutes 20. Un peloton emmené par les Bahreïn de Martinez, puisqu'on défend la 5e place au général de Martinez. Et puis enfin, c'est mathématique, c'est fait. Pedersen est le maillot vert de ce Tour de France 2026.
3: Samuel Roulois qui nous fait vivre en direct le Tour de France et l'arrivée est prévue comme hier à l'Alpe d'Huez. Et puis ce décès dans le monde de la musique, celui de Marie-Paul Bell, chanteuse, compositrice, pianiste, elle est restée célèbre pour La Parisienne, un tube des années 70. L'artiste française s'est éteinte des suites d'une longue maladie, elle avait 80 ans. Voilà pour les infos, bel après-midi à nos côtés.
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0: des frères Gallagher qui avaient fait d'Oasis l'un de ses groupes très influents dans les années 90. On écoutait Definitely Maybe en 94, l'album qui contenait Whatever, Oasis 1994. D'ici quelques instants, Ray Charles avec ce classique sorti en 1959, mais d'abord direction New York avec Billy Duray, le pianiste. Et justement, un morceau qui lui colle parfaitement bien en 1973, c'était aussi le titre de l'album, Piano Lane.
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Et un fameux morceau que Ray Charles et ses musiciens et choristes pouvaient allonger à l'envi lorsque le set était un peu court pour la prestation demandée. Voilà, et c'est grand classique sorti en 1959. Il est 14h21, c'est le retour de Icon de Benny Mayne avec un morceau sombre à souhait qui s'appelle Brussels in Outhead, et puis on va retrouver les Foo Fighters.

0: Voilà, comme promis, en 1999, les Foo Fighters avec ce titre musclé à souhait, Learn to Fly. On va se retrouver dans quelques instants pour la suite de Summer Hits avec Bess Hart, mais aussi Trigger Finger.
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0: perdu, c'était 5 tout à l'heure, voilà, ça se complique un peu, mais ce n'est pas non plus un drame. Et puis on a cette perte de chargement, un camion a perdu de la boue sur la nationale 58, c'est à hauteur de Comines et en direction de Courtrai. La chaussée est fermée et des déviations locales sont mises en place, prudence donc à Comines.
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0: Voilà un très bel exemple de rock indé des années 90 avec ces écossais de Primal Scream. On était là en 1992, Moving on Up. Il est 14h41, comme promis, un nouvel épisode des 50 ans du punk. On va s'intéresser à notre pays, Belgique, et ce classique indémodable qui a connu bien des remous. On réécoutera dans la foulée Sa plaine pour moi, chantée par Plastique Bertrand. Et la série au complet est à retrouver déjà pour vous sur RTBF Ovio.
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2: Le punk est contagieux. Il se moque des frontières et des langues nationales et dès 1977, il franchit la Manche dans les deux sens et atterrit dans des villes qui ne l'attendaient pas forcément. Bruxelles en fait partie. Partout, les mêmes albums circulent, mais chacun les reçoit à sa manière, avec sa grammaire et son accent. Et c'est là que l'histoire devient amusante, parce que le pays qui va signer l'un des succès punk les plus vendus au monde, c'est la Belgique. Un titre chanté en français et par un Belge en combinaison rose. En 77, le journaliste rock Bert Bertrand lance un défi au producteur bruxellois Lou De Preek. L'idée est simple et un peu dingue. Il s'agit d'écrire et d'enregistrer le premier titre punk francophone avant que quelqu'un d'autre ne s'y mette. La maquette est enregistrée dès le lendemain. Le titre s'appelle « Ça plane pour moi ». Les paroles n'ont pas de sens et c'est exactement le but. On attribue officiellement la voix à un certain Roger Jouret, rebaptisé pour l'occasion Plastique Bertrand. Le titre sort et il explose. Le succès n'est pas seulement local, il est mondial. Le titre se vend en Europe, au Japon, en Australie, et Plastique Bertrand devient l'un des très rares artistes francophones à entrer dans le Billboard américain. Le groupe The Presidents of the United States of America en enregistrera une reprise à succès en 1996. En 2026, le titre continue de tourner dans les publicités, mais toute cette belle histoire comporte un problème. La voix qu'on entend sur l'enregistrement de 77, est-ce vraiment celle de Plastique Bertrand ? La question a été posée très tôt, en coulisses. Les années passent, le doute grandit, et finit par déboucher sur une procédure judiciaire. En 2006, la cour d'appel de Bruxelles tranche que Plastique Bertrand est l'interprète officiel du titre. Mais en 2010, un nouveau rapport d'experts, ordonné par la justice et basé sur l'analyse comparative de la voix, conclut que la voix originale est bien celle de Lou De Preek lui-même. Plastique Bertrand reconnaîtra les faits dans une interview au journal Le Soir, avant de se rétracter dans la foulée. D'un point de vue légal, il reste aujourd'hui l'interprète officiel du morceau. Il y a une autre pièce à ce puzzle. Le titre a un jumeau anglophone, enregistré à peu près au même moment par Elton Motello. Le titre s'appelle « Jet Boy, Jet Girl ». Même piste instrumentale, à la note près. Mais les paroles n'ont rien d'absurde. Elles racontent sans détour une relation sexuelle entre deux adolescents. En Belgique, à l'époque, tous les punks n'ont pas le même sourire que Roger Jouret sur la pochette des titres de Plastique Bertrand. Les authentiques voient dans Plastique Bertrand au mieux une parodie commerciale. Parce qu'il existe à Bruxelles comme à Anvers une scène punk authentique, moins médiatique mais sérieuse, qui n'a pas attendu la combinaison rose pour exister. Le premier groupe punk à jouer à Bruxelles, c'est Hubble Bubble, justement, en février 76 au Rocking Club. À la batterie et au chant, le même Roger Jouret. Le groupe se dissout après la mort accidentelle de son bassiste et Jouret bifurque vers ce qu'on sait. Chenso sort en 77 un hippie qui contient une reprise du Velvet Underground, What Goes On, et qui est considéré comme le premier enregistrement punk belge au sens strict. Mais l'album fondateur, celui qui pose le son de la scène nationale, c'est The Kids. The Kids se forme à Anvers, autour du chanteur et guitariste Ludo Marimann. En 78 paraît leur premier album. Le 18 mars 78, le First Belgian Punk Contest est organisé au Vieux Saint-Job à Uccle. On y croise The Kids, les Mad Virgins, les tueurs de la lune de miel. Pendant ce temps, ailleurs en Europe et au Canada, des scènes naissent dans des conditions voisines. En France, tout commence plutôt autour du magasin Open Market de Marc Zermati à Paris, qui devient, à partir de 74, le quartier général de la scène punk parisienne. Les festivals de Mont-de-Marsan sont les premiers grands rassemblements punk en Europe, avec The Damned et The Clash sur scène. Des groupes comme Metal Urbain, Stinky Toys, Asphalt Jungle, Berrurier Noir inventent ce que le punk peut donner en français. En Suisse, la scène surgit dès 1976 avec les Nasal Boys, TNT et surtout Kleenex. Au Québec, le punk arrive plus timidement, en 77, porté par des groupes comme Danger ou les Two 22s. Ce qui frappe dans ce panorama, c'est qu'aucune de ces scènes ne cherche à copier Londres. Chacun adapte le punk à sa propre grammaire, à son propre contexte politique, à ses propres accents. Si le punk peut être belge, chanté en français, c'est qu'il peut être n'importe quoi et venir de n'importe où. C'est peut-être ça, finalement, la véritable contagion.
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2: La suite de l'aventure nous ramènera à New York, au CBGB, là où tout a commencé. Sauf que le groupe qu'on y retrouvera prend exactement le contre-pied du tumulte. Une musique anguleuse qui a l'air de réfléchir pendant qu'elle joue. Du punk, sans vraiment en être.

0: avons encore de quoi explorer les 50 ans du punk pour la suite de Summer Hits. N'oubliez pas, le tout est disponible sur RTB Fovio pour cette chouette série qui nous raconte des anecdotes parfois assez incroyables sur toute cette histoire. Le punk, évidemment, depuis la fin des années 70, écrit par Laurent Riepi, raconté par Bruno Fernandez. Il est 14h54, juste avant les tops de 15h, Franz Ferdinand. Et puis, on se retrouve juste après pour une dernière heure de Summer Hits, avec notamment U2 et de Creedence.
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3: Voilà, tout à fait. Bon week-end en plus, il est 15h.
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3: 15h, des nouvelles de nos routes armelles, que se passe-t-il ?
4: Eh bien, on a plusieurs accidents qui se sont produits depuis tout à l'heure. Le premier, c'est sur l'E42 Mons-Namur à hauteur de Fleurus. C'est en direction de Namur. Le passage est difficile dans la sortie Fleurus, donc en direction de Namur et Liège. Les services de secours sont sur place. Pensez donc bien à ralentir à l'approche de cet endroit. On a toujours cet accident sur le ring de Bruxelles, donc à hauteur de Zaventem en direction de Léonard. Une bande de circulation est toujours obstruer les ralentissements, ça va un petit peu mieux que tout à l'heure, encore 5 minutes de patience. Et puis on a aussi un accident sur l'autoroute de la mer, donc le 40 Bruxelles-Ostende, c'est à hauteur d'Alter en direction de la côte, c'est la bande de gauche qui est obstruée, vous perdez pour le moment une dizaine de minutes.
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0: Green River en 1969 déjà de Creedence et puis U2, on écoutait en 2004 Vertigo. Il est 15h06, nous prenons la direction du sud de Londres avec l'un de ces groupes essentiels, porte-étendard de la scène acoustique. On va retrouver Turin Breaks, 25 ans déjà de carrière et cet excellent morceau sorti en 2010, Sea Change.
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0: génialissime morceau de Ginzou, tout nouveau, ça s'appelle Morning Light. C'est Ginzou en concert le 29 octobre à Forêt Nationale à Bruxelles. Il y avait Peter Gabriel auparavant, Big Time, les années 80, et cet album qui fut un succès, Soul, et puis Touring Breaks, de folk avec Sea Change. Il est 15h18, à suivre The Clash avec Rock de Casbah, et puis on retrouvera l'un de ces classiques de la Cosmic Mama, Janis Joplin, très bluesy et inspiré, parti bien trop tôt évidemment, Janis Joplin avec Cry.
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0: Tout simplement, This is the Life. On écoutait Amy MacDonald. Il est 15h et presque 30 minutes. On se retrouve pour une dernière demi-heure de Summer Hits avec notamment Rag & Bone Man.
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0: Il est 15h30, Armel, toujours des soucis sur le 42.
3: Oui, effectivement, toujours cet accident donc dans la sortie Fleurus en direction de Namur. Le passage reste difficile, soyez prudents. Donc si vous devez sortir de cette E42 à Fleurus, les services de secours sont sur place. Ralentissez donc pour ne pas compliquer leur travail.
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0: Yo et Louis, c'est une petite plongée dans les années 80, l'album Sport, Walking on a Thin Line, et puis Human, évidemment, énorme succès il y a 10 ans pour Rag & Bone Man. Il est 15h38, on va à nouveau parler du punk dans quelques minutes après Stéphane Escher et Olivia Rodrigo.
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0: Olivia Rodrigo avec What's Wrong With Me. Il y a la participation, vous l'aurez peut-être reconnu, de Robert Smith, et le titre de son nouvel album est une véritable aventure. Ça s'appelle You Seem Pretty Sad For A Girl So In Love. Olivia Rodrigo, 15h47. Nous plongeons à nouveau dans les 50 ans du punk, cette chouette série à retrouver déjà sur RTBF Ovio. Et aujourd'hui, il y a une évolution. L'esprit punk est toujours là, mais la musique a évolué, un peu plus intellectuelle pour certains. En tout cas, on va évoquer les Talking Heads.
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6: Au printemps 1975, sur la petite scène du CBGB, un trio se présente sans cuir et sans le moindre solo de guitare. Quand David Byrne s'avance au micro, les yeux exorbités et la voix montée d'un cran trop haut, l'effet n'est pas celui qu'on attend dans cette salle. Ce n'est pas le punk auquel Hilly Kristal s'est habitué. Mais c'est pas tout à fait autre chose non plus. Le groupe s'appelle Talking Heads. Tout commence à Providence, à la Rhode Island School of Design. Au début des années 70, Chris Franz et Tina Weymouth y étudient. Et David Byrne, qui a abandonné ses cours, traîne toujours dans les ateliers et les couloirs. Les trois se rencontrent là. En 73, ils forment un premier groupe, The Artistics. Byrne y défend déjà une obsession qu'il gardera toute sa vie. Faire une musique qui sollicite, selon ses mots, les deux côtés du cerveau. À l'automne 74, le trio quitte Providence pour New York. Ils s'installent à Christie Street. Quand ils décrochent leur première date au CBGB en juin 75, ils ont conscience d'arriver dans une famille qui ne les attendait pas. Tout autour d'eux, le code visuel est celui des New York Dolls. Les Talking Heads choisissent exactement l'inverse. La bassiste Tina Weymouth racontera que c'était un calcul délibéré, un moyen de se rendre visible par l'absence de signes. Le groupe est décrit dans la presse comme jésuite. Ce contre-pied a un coût. À l'intérieur du CBGB, les Talking Heads sont vus comme des intellos déguisés. Richard Hell déclarera que les Heads manquent de la rugosité nécessaire pour être un véritable groupe de New Wave. Le mot punk ne leur va pas. Heureusement, Seymour Stein, le patron de leur futur label Sire Records, un découvreur new-yorkais qui a flairé les Ramones avant tout le monde, leur trouve un autre terme. Le batteur Chris Franz raconte à sa manière dans un entretien avec Laurent Riepi ce que leur musique représentait pour lui et d'où vient le terme New Wave.
7: Well, I always
8: J'ai toujours préféré voir ça comme de la musique alternative, avant même que le terme soit utilisé. Pour beaucoup de gens, Talking Heads, c'était une alternative. Parce que notre musique parlait aux deux côtés du cerveau, le gauche et le droit. Ce n'était pas du tout du rock'n'roll traditionnel basé sur les riffs de Chuck Berry ou de Muddy Waters. C'était quelque chose de neuf et de très artistique. Je crois que Seymour Stein a popularisé le terme New Wave. Le mot existait déjà, mais pour la musique populaire, il devenait neuf. On l'a utilisé pour décrire Talking Heads, parce qu'aux États-Unis, les radios disaient « Talking Heads, bah, c'est un de ces groupes de punk ». Nous, on ne joue pas du punk, on ne joue que de la bonne musique. Et Seymour répondait « Ils ne sont pas punk, ils sont New Wave ». Donc New Wave, c'est un terme qui en veut un autre. Mais moi, je continue de penser que c'est de la musique alternative.
6: Le titre qu'il aimait sur la carte s'appelle Psycho Killer. Le premier album, Talking Heads, 77, sort en septembre 77 sur Sire Records. Jerry Harrison vient d'être recruté pour étoffer le son. Byrne, lui, gratte sa guitare comme on tape sur du métal froid. C'est avec leur deuxième album que les choses changent vraiment. More Songs About Buildings and Food paraît en juillet 78. Et c'est Brian Eno qui le produit. Eno comprend immédiatement ce que le groupe a entre les mains. Sa première intervention est inattendue. Il ne pousse pas Byrne vers plus d'étrangeté, mais vers plus de funk. L'année suivante, en août 79, Free Rough Music sort. Eno est toujours derrière la console et cette fois, il pousse Byrne dans une direction plus radicale. Cette percée prend toute son ampleur sur Remain in Light, sorti en octobre 80. C'est le sommet de la collaboration avec Eno. Aucun titre n'est écrit en amont. Byrne écrit les paroles à voix haute. Once in a Lifetime naît de cette manière, Le clip où David Byrne convulse deviendra l'une des images iconiques de la décennie suivante. Et c'est peut-être là que se joue l'essentiel. Quand les autres groupes du CBGB s'usent à la fin des années 70, les Talking Heads, eux, ouvrent une porte. Leur musique est devenue un objet hybride.
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6: Prochain arrêt, Manchester. Un autre groupe naît du punk à la suite d'un concert des Sex Pistols qui a tout déclenché. Mais sa trajectoire sera tout autre. Une musique chargée d'une mélancolie et d'une gravité que la rage initiale ne connaissait pas et qui ouvrira la voie à ce qu'on appellera bientôt le post-punk. Imperceptiblement, le punk est déjà en train de devenir autre chose.

0: Et l'évolution, évidemment, est en marche vers le post-punk Talking Heads avec Psycho Killer et d'autres épisodes à retrouver déjà sur RTBF OVIO pour les plus impatients. Juste avant 16h et Rock Icons sur Classic 21, on va retrouver Culture Club.
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0: Armel, des nouvelles de l'E42 à nouveau.
2: Oui, puisqu'on a quelques petits développements dans cet accident qui se trouve dans la sortie Fleurus en direction de Namur. Et bien, cette sortie est pour le moment fermée pour permettre le dépannage des véhicules accidentés. Et puis, je vous rappelle aussi que la foire du Libramont sont pleins. Il est donc possible que vous soyez quelque peu ralenti à l'approche de Libramont, c'est-à-dire sur le 411 à hauteur des sorties 24 et 25 notamment, ou sur la Nationale 40 pour accéder au site de la foire.
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0: Pas de soucis pour l'instant, mais apparemment des nuages en approche.
2: Oui, ils arriveront pour demain matin, les nuages. D'ici là, le soleil résiste, en tout cas sur les Flandres, la province du Luxembourg et jusqu'au Fagne. Il y a davantage de nuages ailleurs, de 24 à 28 degrés donc pour cet après-midi. La nuit prochaine s'annonce un peu plus voilée avant l'arrivée donc de ces nuages plus nombreux en fin de nuit. Et puis demain, une perturbation va arriver sur le pays et le traverser d'ouest en est. En cours de journée, le ciel sera chargé avec de faibles pluies éparses. L'après-midi, l'instabilité va se généraliser. Nous aurons de faibles averses un peu partout sur le pays. Elles pourront être localement orageuses, surtout près de la frontière avec les Pays-Bas. Il fera un peu plus frais que ce samedi avec de 19 à 24 degrés, puis retour au sec lundi. Même si ça restera assez nuageux, on aura de 21 à 24 degrés.
0: Merci beaucoup Armel, et à 16h, les infos présentées par Maxime Maillet.
3: Bonjour à toutes et tous, la France et l'Espagne toujours confrontées à des feux hors de contrôle. Plus de 270 000 personnes ont été évacuées dans la région de Madrid en Espagne et dans celle de Bordeaux. L'évacuation de la grande ville française n'est pas à l'ordre du jour, mais des milliers de personnes évacuées du bassin d'Arcachon et des communes proches de Bordeaux ont trouvé refuge dans le parc des expositions bordelais, transformé en centre d'accueil. Pour faire face à ces incendies, le Premier ministre français a annoncé le déploiement cet après-midi d'un avion de transport militaire. Il va déverser des tonnes d'improduits capables de ralentir la propagation des flammes. Et chez nous en Belgique, on fait tout pour empêcher ces incendies. À Virouinval, en province de Namur, un feu de forêt s'est déclaré en début d'après-midi. Il a été rapidement circonscrit grâce à l'intervention rapide de plusieurs camions-citernes belges et français. Quelques centaines de mètres carrés ont brûlé. Début de semaine, un incendie s'était déjà déclaré à cet endroit. Des soupçons d'espionnage au SHAPE, le quartier général de l'OTAN en Europe situé à Mons. Une stagiaire a été placée sous mandat d'arrêt. Cette ressortissante canadienne d'origine chinoise est soupçonnée d'espionnage au profit d'un pays tiers et de participation à une organisation criminelle. Elle a été arrêtée hier après des perquisitions à son domicile et sur son lieu de travail. Au Moyen-Orient, le conflit s'étend. Les Houthis du Yémen ont revendiqué un tir de missile contre une ville située en Arabie Saoudite. Ces forces rebelles, alliées de l'Iran, parlent d'une riposte après des frappes saoudiennes contre une ville portuaire sous leur contrôle. De son côté, Donald Trump envisage des bombardements encore plus importants sur l'Iran. Téhéran qui affirme avoir stoppé 4 navires. Il tentait de franchir le détroit stratégique d'Hormuz. En cyclisme, place à l'avant-dernière étape du Tour de France. L'étape Rennes avec 3 cols hors catégorie. Et on file tout de suite rejoindre Samuel Grulois pour faire le point sur la course.
4: 17 km de l'arrivée, 2 km 800 du sommet du col de Sarène. Kus Inlay, Carapace en tête. Kus qui a pris quelques mètres d'avance sur Inlay, sur Carapace. Ayuso est toujours intercalé, surtout à 1,40. Ça se rapproche, le groupe maillot jaune où l'on trouve encore Pogacar, Del Toro, Evenepoel, Skelmos, Sexas et Martinez. Et c'est Del Toro qui à l'instant prend ses responsabilités pour tenter de mettre dans le dur. Et ça fonctionne, et ça fonctionne. Il met dans le dur Paul Sexas pour conforter sa troisième place sur le classement général, troisième place sur le podium demain à Paris. Voilà le boulot de Del Toro qui veut mettre la tête sous l'eau du jeune français Paul Sexas qui comptait 24 secondes de retard au départ tout à l'heure. Il en comptera peut-être plus à l'arrivée au sommet de l'Alpe d'Huez dans 17 km. Del Toro prend ses responsabilités, le podium se dessine.
3: Samuel Grulois qui nous fait vivre en direct le Tour de France. Et juste avant ce 16h, les organisateurs du Tour de France l'ont annoncé. La dernière étape à Paris demain sera raccourcie pour soulager les services de secours en lien avec les incendies dans le reste de la France. Voilà pour les infos. Belle journée à notre écoute.
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6: Bonjour, soyez les bienvenus pour cet épisode de Rock Icons sur Classique 21. Aujourd'hui, Sting. Révélé à la fin des années 70 en leader aux cheveux blonds hirsutes du groupe anglais Police, le chanteur, musicien et compositeur abordera avec brio, en bande ou en solo, jazz, punk, rock, reggae, folk ou chant lyrique. Et ce, au fil d'une discographie impressionnante, couronnée de 17 Grammy Awards, et sans jamais se soucier du peu d'égard de ses confrères à son sujet.
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6: Sting est né Gordon Matthew Thomas Sumner le 2 octobre 1951 à Wallsend, sur la côte nord-est de l'Angleterre, dans une ville dédiée à la construction navale située près de Newcastle upon Tyne. Il est l'aîné des 4 enfants d'Audrey, coiffeuse, et d'Ernest Matthew Sumner, propriétaire d'une petite laiterie. À Wallsend, depuis sa rue, Sting pouvait apercevoir les chantiers de construction de bateaux Swan Hunter, alors florissants. Mon premier souvenir, c'est celui d'un immense navire qui masquait le ciel, dominant la maison. Tous les matins, je regardais les hommes partir travailler et je me demandais, est-ce là mon destin ? Comme il l'a raconté, c'est après avoir vu la reine Elisabeth II traverser la ville en Rolls-Royce et, semble-t-il, lui sourire, qu'il décida que non, sa vie ne ressemblerait pas à celle des ouvriers qu'il voyait embaucher à l'aube. Je savais que je voulais du confort, de la sécurité, des privilèges et, pour être honnête, de l'argent. Les chantiers navals de son enfance lui inspireront néanmoins un album et une comédie musicale en 2013, The Last Ship.
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La musique, c'est d'abord par les disques 78 tours qu'écoutait sa mère, qu'elle s'est instillée dans sa vie. Et notamment les airs des célèbres auteurs-compositeurs de comédies musicales, Rodgers et Hammerstein.

Vers l'âge de 7 ou 8 ans, Sting se passionne pour une vieille guitare espagnole qu'un oncle parti à l'étranger a laissée chez eux. Dès que j'ai vu cette guitare, j'ai compris que j'avais trouvé ma voix. Ma meilleure amie, dira-t-il. Pendant 4 ans, je n'ai pas parlé. J'ai juste joué de la guitare, tout en économisant pour m'acheter d'autres instruments. Adolescent, alors qu'il poursuit ses études secondaires à Newcastle, Sting commence à fréquenter les clubs de la ville et assiste, parmi bien d'autres, aux concerts de deux groupes qui le marqueront, Manfred Mann et Cream, ici dans White Room.

En 1969, Sting s'inscrit à l'université de Coventry, dans le West Midlands, mais la quitte après un semestre et enchaîne les boulots, contrôleur de bus, ouvrier dans le bâtiment ou agent des impôts. Puis en 1971, à l'âge de 20 ans, il reprend ses études au College of Education de Newcastle, où il décroche son diplôme d'enseignant 3 ans plus tard. Dès lors, Sting, enfin Mr. Sumner, enseigne 2 années à l'école St. Paul de Cramlington, pas loin de chez lui. J'avais un travail, je votais, je payais mes impôts, je cotisais pour ma retraite, bref, j'étais un adulte, racontera-t-il. Entre-temps, Sting a fait ses premières armes dans le milieu de la musique en pratiquant la basse au sein de groupes jazz de la région, le soir, le week-end et pendant ses vacances scolaires. Et c'est avec les Phoenix Jazzmen que tout a commencé, comme on l'entend sur cet enregistrement qui date de 1972.

Un soir, alors qu'il joue avec les Phoenix Jazzmen, un de ses camarades s'amuse de sa tenue. Je portais un pull que ma copine m'avait tricoté, à rayures noires et jaunes. C'était ridicule, bien sûr. Et l'un des musiciens a trouvé que je ressemblais à une abeille. Alors ça n'a pas raté. On m'a surnommé Dar, Sting. Et c'est devenu mon surnom. Ça m'est resté parce que ça m'allait bien. Quand vos parents vous donnent un prénom, ils n'ont aucune idée de qui vous êtes. Vos amis, en revanche, vous donnent un surnom parce qu'ils savent exactement qui vous êtes. Après son initiation auprès des Phoenix Jazzmen, Sting rejoindra le Newcastle Big Band. Mais en 1974, déçu par le manque d'ambition et le répertoire très traditionnel de la formation, il fonde avec l'un de ses membres Last Exit, un band orienté jazz fusion avec pour référence les Américains de Weather Report. L'occasion pour Sting de composer ses premiers morceaux comme « I Got It Made ».

Le jazz fusion de Last Exit connaîtra une réelle popularité dans le nord-est de l'Angleterre. En 1976, le groupe sera même à deux doigts de signer un contrat avec un gros label londonien pour l'enregistrement d'un album. Mais devant l'impossibilité de catégoriser sa musique, le deal ne se fera pas. Cette même année 76, le 25 septembre très précisément, après un concert de Last Exit, Sting fait la connaissance d'un certain Stewart Copeland, un Américain qui tient la batterie du groupe anglais Curved Hair, alors en tournée dans la région. Une formation que Copeland avait rejoint deux ans plus tôt. Désireux de toucher lui aussi des droits d'auteur, il était même parvenu, non sans mal, à placer deux morceaux sur le dernier album de Curved Hair, dont ce « Desiree ».

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1: Revenons à ce soir du 25 septembre 1976 à Newcastle. Après avoir sympathisé avec Sting, dont il a noté le talent de bassiste au sein du groupe Last Exit, qu'il a en revanche détesté, Stewart Copeland lui file son numéro de téléphone. « Si tu passes à Londres, appelle-moi », ce qui ne tardera pas. Moins de trois mois plus tard, en décembre, après avoir quitté Last Exit et son poste d'enseignant, Sting s'installe à Londres et, le soir même de son arrivée, retrouve Stewart pour une jam ravigorante. À cette date, le groupe de Copeland, Curved Hair, n'existe plus et Stewart, excité par le mouvement punk qui embrase l'Angleterre, est sur le point de former un nouveau band du même jus. Il sait déjà comment il veut l'appeler, The Police, histoire de faire le buzz. Il a déjà enrôlé un guitariste corse qui écume la scène punk rock londonienne depuis quelques mois, Henri Padovani, et propose le poste de bassiste et de chanteur à Sting. Pas follement enthousiaste et un peu déboussolé par le virage musical à 180 degrés qui se profile, Sting accepte néanmoins. J'avais plus ou moins galéré pendant des années et cette opportunité s'est présentée. Mais je ne regrette rien de ce qui s'était passé jusque-là, car ça m'a permis de relativiser. Si j'avais connu le succès immédiatement, je n'aurais pas réalisé la chance que j'ai eue ensuite. Le premier concert donné par Police le 1er mars 1977 à Newport, au Pays de Galles, n'excédera pas 10 minutes, comme ça se faisait à l'époque pour les concerts punk. Le groupe tiendra en revanche plus longtemps, 3 jours plus tard, sur la scène londonienne du fameux Roxy, mais avec la même fureur.

On peut dire qu'à l'époque, pour ce qui est de la posture punk, Sting est en mode « je fais semblant ». D'ailleurs, quelques temps plus tôt, n'enregistrait-il pas la maquette de la toute première version très ballade de « Every little thing she does is magic »

Quoi qu'il en soit, le 1er mai 1977, The Police sort son premier single, Fallout, enregistré avec une vraie fausse hargne et pour 150 livres au Pathway Studio de Londres. Là où, ceci dit en passant, Dire Straits mettra en boîte quelques mois plus tard la démo de son initiatique Sultans of Swing. Mais ça, c'est une autre histoire. Celle de Mark Knopfler, qui croisera d'ailleurs bien plus tard Sting dans un autre studio sur une île des Caraïbes et qui est raconté dans un des épisodes de cette série de Rock Icons à retrouver sur Ovio. Pour en revenir au premier single de Police, Fallout, il sortira sous le label Illegal Records que vient de fonder le frère de Stewart, Miles Copeland. Le seul enregistrement du groupe comptant le français Henri Padovani à la guitare.

Un jour de ce printemps 1977, dans un studio où il bosse comme musicien de session, Sting et Stewart Copeland croisent un guitariste nommé Andy Summers, lequel, de presque 10 ans leur aîné, a déjà une solide formation et même une première carrière derrière lui. Membre de groupes de rhythm and blues et de rock psychédélique dans le courant des années 60, il accompagna aussi Soft Machine le temps d'une tournée américaine l'été 68. Puis, il joua sur un album d'Eric Burdon and the Animals, enregistré à Los Angeles, Live It, se fendant sur l'un des morceaux d'un solo de guitare de 4 minutes et 15 secondes.

Installé à LA et parallèlement à ses participations formatrices, Andy Summers y étudie la guitare classique et la composition pendant 5 ans pour enfin revenir à Londres au début des années 70 et louer son talent à Joan Armatrading, David Essex, Neil Sedaka ou encore Kevin Ayers. Londres où, en 1977, il croise donc Sting et Stewart Copeland avant d'assister en mai à un concert donné par Police au Marquee. Quelques jours plus tard, Andy retombe sur Stewart par hasard sur un quai de métro, les deux hommes prennent un café et Summers lance à Copeland, comme ce dernier s'en souviendra avec amusement, « Toi et Sting, vous avez quelque chose de spécial. Mais il vous faut quelqu'un comme moi dans le groupe. Et j'accepte. » Or, il se fait que pour avoir participé peu après au concert de l'éphémère formation d'un de ses amis, Sting sera impressionné par le jeu de guitare d'Andy Summers, lequel, comme Stewart Copeland, fut de la partie. Dès lors, Sting, de plus en plus frustré par le jeu rudimentaire de Padovani, qui limite le potentiel de Police, propose à Summers de rejoindre le groupe. Ce dernier, qui n'attendait que cela, accepte, mais à condition que le groupe reste un trio et que donc Padovani soit éjecté. Par loyauté, Copeland et Sting refuseront, Summers intégrant tout de même Police. Le désormais quatuor se produira deux fois en concert sous cette forme, le 25 juillet au Music Machine de Londres et le 5 août en France pour la deuxième édition du mythique festival punk de Mont-de-Marsan. Mont-de-Marsan, la préfecture des Landes, fondée au Moyen-Âge sur la voie de Vézelay, l'un des chemins empruntés par les pèlerins se rendant à Saint-Jacques-de-Compostelle. Mais ce 5 août 77, les sandales sont remplacées par des Doc Martens. Et en guise de rosaire, les vociférations des Clash, de Dr. Feelgood, des Français de Bijou et d'Eddie and the Hot Rods. Quant aux damnés, bien nommés, les Damned donc, ils rempilent après avoir l'année précédente allumé les feux des enfers de ce qui fut, entre foie gras et Armagnac, le premier festival punk au monde. Avec ce festival, notre jour de gloire était arrivé, se rappellera Henri Padovani, le premier guitariste de Police. Mont-de-Marsan, c'était le pèlerinage pour célébrer le rock qu'on aimait, débarrassé du superflu. On y croyait. On était soudain comme les grands groupes. Sauf qu'Andy Summers ne supporte vraiment plus notre ami Corse, comme ce dernier le confirme. On était super contents d'être à Mont-de-Marsan, c'était l'euphorie. Mais ça ne se passait pas bien avec Andy. Il avait 10 ans de plus que nous, et il était davantage musicien de studio que punk, et je le trouvais chiant. J'avais trouvé deux Clash vraiment phénoménal, mais Andy, lui, disait que c'était de la merde, qu'il savait pas jouer. Henri ajoutant, « En fait, à Mont-de-Marsan, il y a eu une sorte de scission. Stewart et moi, on a assisté à tous les concerts, très branchés sur les nouveaux groupes. Sting et Andy, eux, passaient leur journée près de la rivière pour se baigner. » Bien plus tard, Sting se souviendra de cette distorsion. Pantalon et veste de cuir, lunettes noires, Stewart et Henry avaient l'air sauvages. Et moi, le gamin de Newcastle, je comprenais rien. Je me sentais en décalage, je faisais ça pour leur faire plaisir. Mais j'avais rien d'autre à faire.

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8: Et on fait le point sur vos conditions de circulation avec cet accident sur le 40 Ostende Bruxelles, donc sur le retour de la mer. Ça se passe à hauteur de Merelbeek en direction de la capitale. Deux bandes de circulation sont obstruées. Vous perdez pour le moment une vingtaine de minutes.
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9: De retour à Londres, les quatre musiciens entrent en studio pour une séance d'enregistrement avec, derrière la console, John Cale, ancien membre du Velvet Underground. « On doit enregistrer deux titres », raconte Henri Padovani. Mais Andy, qui veut jouer toutes les parties de guitare, se prend la tête avec John Cale, qui n'aime pas son jeu et préfère le mien. Du coup, je me dispute avec Andy, et on a même failli en venir aux mains. Après ça, j'ai eu une discussion avec Sting. Lui, il a toujours été un mec sympa, mais il avait pas mal changé depuis notre première rencontre un an plus tôt. Et il me dit qu'on ne peut pas continuer comme ça, ajoutant « Andy a des plans, des sessions où il pourrait nous impliquer, et il veut continuer le groupe, mais à trois, sans toi, c'est dur à dire. » Je l'aide un peu. « Andy et Stewart t'ont désigné pour me dire que j'étais viré ?» Oui. Alors, le 12 août 1977, je quitte Police pour rejoindre Wayne County and the Electric Chairs. Fin de l'histoire. J'en ai voulu à Andy sur le moment, bien sûr, mais... vu ce que Police est devenu, je ne peux que lui rendre hommage. C'est énorme quand même. Les ponts ne seront d'ailleurs jamais coupés entre lui et le groupe, du moins avec Sting et la famille Copeland. Pour preuve, trois ans plus tard, en 1980, Padovani fera partie de l'équipe dirigeante de IRS, le nouveau label lancé par le frère de Stewart, Miles Copeland, lequel avait, on s'en souvient, financé le tout premier single du groupe. IRS, qui signera R.E.M., les Go-Go's, les Bangles et quelques autres.

En 1998, alors que Padovani gère la carrière d'Imouvrini, c'est lui qui est à la manœuvre derrière le duo que Sting enregistre avec le leader du groupe Corse. Ensemble, ils chanteront Terre d'Oro, adaptation de Fields of Love, un succès qu'a connu Sting quelques années plus tôt.

En 2005, Sting et Stewart Copeland accepteront même de participer à un titre de l'album solo qu'enregistre Henry Padovani, Welcome Home, reconstituant ainsi la ligue dissoute, la toute première mouture du groupe de Police.

Les 29 et 30 septembre 2007, à l'occasion de la tournée de reformation de Police, Henri Padovani, toujours lui, rejoindra le groupe sur la scène du Stade de France pour le titre final « Next to You ». Et c'est à nouveau sur ce morceau que le 12 novembre 2016, Sting accueillera Padovani sur la scène du Bataclan lors du concert de réouverture de la salle, un an après les attentats terroristes qui ont ensanglanté Paris. Nouveau jalon d'une longue amitié à l'égard de son premier guitariste.

C'est en 1978 que Sting, Stewart Copeland et Andy Summers enregistrent le premier album de Police qui sort mi-novembre, avec en troisième piste une certaine Roxane qui va mettre le feu aux poudres. Une composition inspirée à Sting par les prostituées qui travaillent à Paris près de l'hôtel miteux où le groupe avait logé un an plus tôt à l'ombre de la gare Saint-Lazare. Quant au prénom du titre, c'est une affiche punaisée sur le mur de la réception de l'hôtel, celle de la pièce Cyrano de Bergerac, dont le personnage de Roxane est une amoureuse passionnée, qui lui donne l'idée. Vu par Sting, ça donnera l'histoire d'un homme qui tombe amoureux d'une prostituée et lui dit « Tu n'as pas besoin d'allumer la lumière rouge ». Mais au départ, cette chanson plutôt lente et mélodique et qui tranche avec le reste de l'album embarrasse les musiciens. Ils seront d'ailleurs un peu gênés de la faire écouter à Miles Copeland, le frère de Stewart, toujours très orienté punk. Mais à leur grand étonnement, Miles se montrera extrêmement enthousiaste. Et devenu officiellement le manager du groupe, il s'en servira pour décrocher un contrat avec la compagnie discographique A&M. Cela dit, Roxane n'affolera personne lorsque le single sortira en avril 78, quelques mois avant l'album. Ce n'est qu'après la performance inattendue du morceau aux États-Unis, où il se classera en 32e position grâce à de belles rotations sur les ondes US, que ce morceau rentrera lors d'une nouvelle sortie en avril 1979 dans les charts britanniques. Dans la foulée, A&M ressortira en Grande-Bretagne et avec succès cette fois, Can't Stand Losing You, qui n'avait pas non plus performé lors de sa sortie initiale.

Entre-temps, Police, qui n'a pas perdu de temps, a déjà traversé l'Atlantique pour amorcer puis consolider l'enthousiasme naissant des Américains pour son mélange d'énergie New Wave et de rythme reggae. Quitte à jouer dans de toutes petites salles comme le CBGB à New York ou le Rat Club à Boston. Nos amis n'ayant pas un penny, les royalties de leur premier single ne sont pas encore tombées, ils profitent des billets d'avion à prix cassé de la première ligne aérienne low cost entre Londres et New York. Le fameux SkyTrain, train du ciel, lancé en 1977 par l'entrepreneur britannique Freddie Laker. Sur place, nos amis conduisent leur propre camionnette, transportant eux-mêmes leur matériel de concert en concert. Cela dit, le décollage à la verticale, c'est sur le sol britannique qu'il aura véritablement lieu, avec la sortie en octobre 79 du deuxième album de Police, Regatta de Blanc. Un disque qui, grâce aux tubes planétaires Message in a Bottle et Walking on the Moon, se classera numéro 1, le premier d'une belle série.

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6: Le succès massif que connaît Police dès la fin des années 70 ne fluidifie pas pour autant les relations compliquées, voire abrasives, entre les trois musiciens. C'est vrai, nous sommes trois individus très autonomes, reconnaît Sting à l'époque. Mais de toute façon, la soi-disant bonne entente entre les membres d'un groupe, ce n'est bien souvent qu'une façade. En juin 1983, Police sort son cinquième album, Synchronicity, doté des tubes « Wrapped Around Your Finger » et surtout « Every Breath You Take ». Deux mois plus tard, le trio assurera un concert mémorable au Shea Stadium de New York. Sting le clôturant par ces mots lancés aux dizaines de milliers de spectateurs « Nous tenons à remercier les Beatles de nous avoir prêté leur stade ». Et pour cause, il s'agissait du plus grand concert de rock jamais organisé au Shea Stadium depuis celui des Beatles en 1965. Et encore, Police l'a donné devant 55 000 spectateurs, soit 15 000 de plus que les Beatles. Grâce, il faut le dire, à un nouveau système de billetterie par téléphone et à l'ouverture du terrain en plus des gradins à la foule. Quoi qu'il en soit, Police est alors au sommet de sa gloire et l'un des groupes les plus populaires au monde, ce qui n'empêchera pas sa désagrégation à l'issue de la tournée. La dernière prestation de Police sur scène aura lieu le 15 juin 1986 au Giant Stadium du New Jersey lors d'un concert en faveur d'Amnesty International. À la fin de leur set, les musiciens inviteront Bono à chanter avec eux le dernier couplet de Invisible Sun. Ce morceau terminé, Sting, Stewart et Andy donneront leurs instruments aux membres de U2 également présents. Bono déclarant dans la foulée « C'était un moment très fort, comme un passage de témoin. On ne saurait mieux dire. » Après une tentative avortée de sixième album, Police annoncera sa séparation. D'autant que Sting a déjà amorcé sa carrière solo avec un premier album titré « The Dream of the Blue Turtles » qui réunit la crème de la jeune génération de musiciens de jazz noir américains. Deux nouveaux succès à la clé, « Russians » et ce qu'il appellera une chanson antidote à « Every Breath You Take »,« If You Love Somebody, Set Them Free ».

0: L'un des nombreux classiques qui jalonneront la suite de son parcours, tel An Englishman in New York. Une période durant laquelle il n'oubliera jamais de mettre sa notoriété au service de causes humanitaires et environnementales, comme celle portée par le grand chef Raoni, figure de proue de la lutte pour la préservation de la forêt amazonienne et de la culture indigène.
1: Les forêts sont en train d'être détruites. Les animaux aussi. Toutes les rivières sont polluées. Je suis très préoccupé. Il faut penser qu'il faut laisser la forêt tranquille et les animaux vivre dans la forêt. Je viens de très loin jusqu'ici pour vous expliquer. Pour que vous compreniez.
0: Si les trois membres de Police se réuniront en 2007 le temps d'une tournée triomphale, 30 ans après la formation du groupe, c'est, on le sait, par la case justice qu'ils seront à nouveau associés en 2025. Stewart Copeland et Andy Summers réclamant des millions de livres aux chanteurs en compensation de royalties impayées sur le titre « Every Breath You Take », Sting acceptant de s'acquitter d'une partie du montant réclamé. 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Malgré des dizaines de millions de disques vendus, Sting sera régulièrement critiqué par ses pairs au cours de son parcours post-Police. Trop tiède, trop fade, diront-ils. De même que le chanteur avouera être, quelle que soit sa célébrité, paradoxalement démodé. À tel point que le premier manager de Police a dit de lui un jour « Vous savez, ce type dans le groupe, comment il s'appelle déjà? Smig? Eh bien, c'est un putain de chanteur de jazz ?» Quoi qu'il en soit, rien n'entamera jamais son plaisir de jouer, comme le prouvera encore la tournée Sting 3.0, entamée en 2025, le chanteur alors âgé de 74 ans, en trio et avec de nouveaux acolytes. Mais que fait la Police ?
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0: Et c'est Armelle Delmel qui veille sur les routes pour nous. Bonjour Armelle.
2: Bonjour Gabriel.
0: Il y a un accident qui pose problème, je crois.
2: Oui, c'est sur le retour de la côte, sur le 40 Ostende-Bruxelles, c'est à hauteur de Merelbeek, en direction donc de la capitale. La bande de droite est obstruée, ce qui est une bonne nouvelle en ça, puisque tout à l'heure, on avait deux bandes de circulation fermées. Par contre, vous devez toujours être patient si vous êtes dans les embouteillages. Toujours 20 minutes d'attente.
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0: Et pour ce qui est du ciel, qu'est-ce que vous racontez de bon? Ou de moins bon?
2: Le soleil fait toujours de la résistance face aux quelques nuages qui font leur apparition dans le ciel cet après-midi. C'est donc pour le moment une bonne nouvelle. Les températures se trouvent toujours entre 24 et 28 degrés. Et puis la nuit prochaine, elle va s'annoncer un peu voilée avant l'arrivée de nuages plus nombreux en fin de nuit. Demain, une perturbation va arriver sur le pays et le traverser d'ouest en est en cours de journée. Le ciel sera chargé avec de faibles pluies éparses. Et puis l'après-midi, l'instabilité va se généraliser. Nous aurons de faibles averses un peu partout sur le pays. Elles pourront être localement orageuses, surtout près de la frontière avec les Pays-Bas. Il fera un peu plus frais que ce samedi avec de 19 à 24 degrés.
0: Merci beaucoup. Et puis on se retrouve pour un point route si besoin. Et évidemment, dans une petite demi-heure.
2: Oui, on fait ça. Si y a
0: besoin. À tout à l'heure. Ok, merci. À tout à l'heure. C'est Julie Buron qui nous informe. Bonjour Julie.
3: La 20e et avant-dernière étape du Tour de France avec une nouvelle arrivée au sommet de l'Alpe d'Huez comme hier. Eh bien, c'est l'équatorien Carapaz qui s'y est imposé avec son maillot à pois. Les incendies en France et en Espagne toujours pas maîtrisés. Conséquence, 270 000 personnes autour de Madrid et près de la grande ville française de Bordeaux ont été évacuées. Le quartier général de l'OTAN en Europe, le CHEP situé à Mons, espionné de l'intérieur. Une stagiaire canadienne d'origine chinoise a été placée sous mandat d'arrêt. Bonne fin d'après-midi à tous. Avant les Champs-Élysées demain, place donc à la 20e étape du Tour de France, la 3e dans les Alpes, avec tout comme hier une arrivée au sommet de l'Alpe d'Huez. Et c'est Carapaz qui a franchi cette ligne d'arrivée en premier, Samuel Grulois.
4: Richard Carapaz, déjà vainqueur il y a deux jours à Orcières-Merlette. Le Jaguar, c'est son surnom en Équateur. C'est une vedette d'ailleurs en Équateur, l'ancien champion olympique. S'est battu jusqu'au bout pour aller chercher cette victoire qui lui tenait à cœur. Le maillot à pois également qui lui tenait à cœur. Alors il a profité dans le final des circonstances, des deux chutes malheureuses de l'homme de tête Sepkus pour aller s'imposer. Ça fait partie du sport cycliste. On n'a rien à lui reprocher. Richard Carapaz qui recevra peut-être, sans doute aussi, le prix de super combatif de ce Tour de France. Et ce sera le cas échéant mérité. Victoire de Carapaz dans cette très difficile dernière étape, avant dernière étape de montagne. 26 secondes devant Remco Evenepoel qui a lâché les chevaux dans le final. 31 secondes devant Sepkus. Et puis à 1.05, le duo Pogacar-Del Toro. Pogacar qui a vraiment servi de garde du corps, de grand frère pour Del Toro, pour l'aider à sauver sa place sur le podium. Et c'est fait, parce que je peux vous donner le podium final de ce Tour de France. Pogacar 1, Evenepoel 2 à 6.26, Del Toro 3 à 9.42. La pépite française Paul Sexas sera quatrième de ce Tour.
3: Merci Samuel. Et puis sachez que demain, pour la 21e étape du Tour de France, la dernière, eh bien, elle a été raccourcie pour soulager les services de secours mobilisés sur le front des feux de forêt, en particulier en Gironde. C'est vrai que les incendies restent très actifs dans le sud-ouest de la France. Les flammes menacent toujours la Gironde et se trouvent désormais à une trentaine de kilomètres de Bordeaux. Plus de 32 000 hectares sont déjà partis en fumée et environ 160 000 personnes ont dû être évacuées à Bordeaux. Le parc des expositions a été transformé en immense centre d'accueil. Entre 5 et 6 000 sinistrés y ont trouvé un toit, de quoi se restaurer et un peu de répit aussi.
5: On est arrivé hier soir à 23h30. On arrive de la Cano. On a pris l'initiative, hein. C'était pas évacué, on a pris l'initiative de partir parce que les fumées se rapprochaient quand même de manière assez rapide.
6: Comment ça se passe ici? C'est bien organisé?
5: C'est très très bien organisé, oui. Enfin voilà, on était reçus très rapidement à l'entrée, ils nous expliquent tout de suite, voilà, tout se passe très très bien. Je remercie d'ailleurs tous les bénévoles, c'est assez incroyable.
7: C'est un des cafés depuis ce matin, donc un café c'est toujours réconfortant, quoi, et ils ont besoin de tout, voilà.
8: Mais la nuit était très compliquée parce qu'il manquait des lits. Bien accueillis, bien mangés, mais après, à part ça, voilà.
6: Non, parce qu'il y a des lits de camp, mais pas assez.
8: Il y en a pas assez.
6: Qu'est-ce que vous espérez là pour les prochaines heures?
9: Là, que déjà le feu n'arrive pas jusque Saint-Médard ou Saint-Aubin et qu'on puisse rentrer.
3: Des témoignages recueillis par notre envoyé spécial en Gironde, Mathieu Van Winkel. Dès ce soir, 1500 militaires seront déployés en France pour appuyer les pompiers et les policiers et faciliter notamment l'évacuation des populations résidant dans les zones menacées. L'armée apportera aussi des solutions d'hébergement et de transport. En Espagne, cette fois, près de 90 000 personnes ont été évacuées ou confinées à cause des incendies dans la région de Madrid et la région voisine d'Avila. Les feux ne sont toujours pas maîtrisés. Ce matin, lors d'une visite dans un centre d'urgence dans une des zones touchées, le Premier ministre espagnol Pedro Sánchez a reconnu que la situation était complexe.
10: Nuestra prioridad, nuestro objetivo está en salvaguardar sus vidas.
11: Notre priorité, notre objectif est de préserver des vies et de protéger les zones habitées. La situation reste complexe. D'après nos prévisions, nous allons traverser quelques heures difficiles car les températures ont effectivement baissé, mais nous ne savons pas exactement comment les vents vont évoluer, quelle sera leur intensité, ni si des tempêtes vont effectivement se produire ou non à la suite de ces incendies. Mais ce qui est certain, c'est que nous disposons d'une fenêtre d'opportunité ce week-end pour lutter contre l'incendie. Et c'est donc à cela que nous allons consacrer une grande partie de nos ressources.
3: Des propos recueillis par Sandro Calderon. Chez nous, cette reprise de feu en début d'après-midi au sein d'un espace naturel déjà victime d'un incendie le 20 juillet. Ça se passe à Oigny-en-Thiérache dans l'entité de Virgoinval dans le Namurois. Plusieurs camions en citerne spécialisés dans les feux de forêt belges et français ont été dépêchés sur place ainsi qu'une équipe drone. Le feu est fixé, les opérations de noyage sont en cours. Un père et sa fille de 9 ans bloqués en Italie pendant près de 3 jours après la destruction totale de leur camping-car par une violente tempête de grêle. Ils sont rentrés vendredi matin via l'aéroport de Charleroi, soulagés après une expérience dont ils se seraient bien passés, mais surtout avec le sentiment de n'avoir pas été aidés correctement par la société d'assistance et par leur assurance. Sophie Mergen, Michel Gasset.
12: Les faits se sont produits mardi dernier. Nicolas et sa fille de 9 ans rentrent d'Italie dans le camping-car qu'ils ont loué auprès d'une société wallonne. Mais pas loin de la frontière suisse, les conditions météo se dégradent. Une violente tempête de grêle éclate, le pare-brise du camping-car explose. Camélia a eu très peur.
13: J'ai eu peur.
12: Impossible de continuer le voyage et donc le papa appelle la société d'assistance et la compagnie d'assurance pour demander de l'aide. Mais selon lui, elles l'ont laissé tomber.
14: Encore heureux que j'ai eu les gens du mobilhome que j'ai loué. Parce que c'est eux en fait qui m'ont aidé du début à la fin, qui ont réglé tout avec les assurances, etc. Parce que eux, personnellement... Ils nous ont laissé comme ça, quoi.
12: Alors, que faire quand on loue un mobilhome pour partir à l'étranger? Conseil de Marie Kentros, elle est porte-parole de la Fédération des courtiers en assurance. Prenez contact avec votre assureur pour vérifier avec lui la qualité de votre couverture. Et surtout, insiste-t-elle, il faut tout lui dire.
15: Vous n'omettez aucun détail. Vous expliquez où vous allez, avec qui vous allez, ce que vous avez prévu de faire comme activité. Parce que si vous ne dites pas tout, vous risquez d'avoir de mauvaises surprises.
12: Au terme de cette analyse, il faudra peut-être payer des suppléments pour l'assurance et ou pour l'assistance, en espérant évidemment que les vacances se dérouleront sans souci et qu'il ne faudra donc pas activer ces couvertures.
3: La grève des pompiers se poursuit aujourd'hui à Bruxelles, 5e jour consécutif de mobilisation. Une réunion a eu lieu entre le cabinet du ministre-président bruxellois et les organisations syndicales. Les syndicats étudient les dernières propositions, ensuite ils devront consulter leurs affiliés. Un accord pourrait tomber dans la soirée. En attendant, sur le terrain, moins de 2 pompiers de garde sur 10 sont présents dans les casernes de la capitale. Pour les interventions médicales, la couverture atteint environ 60% d'une journée normale. Quant à la centrale 112, seul un opérateur sur 2 prend les appels. Les pompiers demandent donc à la population de former le 112 uniquement en cas de réelle nécessité. Espionnage au CHEP, le quartier général militaire stratégique de l'OTAN, installé à Mons, chez nous. Une femme canadienne, mais d'origine chinoise, qui travaillait sur le site comme stagiaire, a été placée hier sous mandat d'arrêt pour soupçon d'espionnage. L'enquête, toujours en cours, est menée par le parquet fédéral et la police judiciaire fédérale de Charleroi. Anne Lukowiak, magistrate au parquet fédéral.
16: Il y a une personne de nationalité canadienne et d'origine chinoise qui a été arrêté et mis sous mandat d'arrêt hier soir par la juge d'instruction. Il y a eu une perquisition jeudi chez elle ainsi que dans son bureau chez. Elle a fait des activités où elle a fait des agissements qui ne rentraient pas dans le cadre de la fonction d'une stagiaire. Et c'est suite à ça que ça a alarmé les services de renseignement du chez. Une fois qu'une personne rentre dans une des institutions critiques comme celle-ci, il y a toujours un suivi des activités. C'est pour ça que le service de renseignement du CHEP a réagi assez vite. Elle a été inculpée pour deux faits, donc le fait d'espionnage et le fait de participer à une organisation criminelle.
3: Une interview signée Lisa Becken. La suite de l'enquête devra révéler pour quel pays tiers l'espionne a pu agir. On termine avec la foire agricole de Libramont qui se poursuit. À côté des grands rendez-vous incontournables, il y a aussi des personnes qui tiennent un stand pour la première fois. C'est le cas de ce couple de Durbuy qui va lancer une plateforme de vente pour les petits producteurs en circuit extra court. Philippe Herman.
17: Le lancement de la plateforme Terroil est prévu pour début septembre. Mais ces deux créateurs tentent déjà à Libramont de convaincre un maximum de producteurs et de consommateurs. Andy Magin.
18: L'objectif, c'est que chaque producteur, quel qu'il soit, avec ses connaissances ou pas dans la technologie, peut avoir une boutique en ligne, peut proposer ses produits à son prix.
17: Au cœur de la foire de Libramont, certains petits producteurs sont mis en vitrine, notamment se regrouper dans le Sentier des Saveurs. Pour Pierre Masson et sa biscuiterie namuroise, c'est la deuxième participation à la foire, avec un beau succès. Mais cela débouche-t-il sur des ventes en ligne ?
19: Notre site existe, mais il est en reconstruction. On espère que plus tard, ce soit une part plus importante de notre activité.
17: Habituée de la foire, la boucherie de la ferme Martin à Bièvre a surtout une clientèle de proximité, mais pratique aussi la vente en ligne. Rémi Sazzo.
20: On peut commander en ligne tout ce qu'on veut. Franchement, pour le client, c'est vraiment simple et efficace.
17: L'ambition de Terroir, c'est de fédérer des producteurs de toute la Wallonie, mais de toujours privilégier la proximité.
18: Chaque personne pourra trouver son producteur local à tout endroit de la Wallonie.
17: Rendez-vous dans quelques semaines pour savoir si cette démarche a convaincu un maximum de monde.
3: Et c'est ici que se referme ce journal. Merci de nous écouter.
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0: Depeche Mode au sommet de son art sur Music for Demasi's l'album. Et avec ce titre Never Let Me Down Again en 1987. 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
1: Oui, donc je vous parlais de Dépêche Mode et de ces épisodes de ce podcast sur Ovio. Bien sûr que vous pourrez aussi écouter ces nouveaux épisodes sur Classique 21. Ce sera lundi à partir de 9h30 donc, avec une diffusion aussi en fin de journée. Mais donc, comme ça, vous les écoutez soit en direct ou bien vous les dégustez peut-être de manière un peu boulimique. Moi, j'aime bien faire ça, écouter 10 épisodes d'un coup avec des extraits musicaux. Et vous écouterez d'ailleurs que ce ne sont pas toujours les morceaux les plus connus de Dépêche Mode qui sont dans ce podcast. Donc, vous allez peut-être faire des découvertes, hein, allez savoir, à propos donc de Dépêche Mode. Autre actu musicale, c'est Sting qui est chez nous, qui est en Belgique, est à Spa. Il est en train de préparer son concert. Il va monter sur la scène Pierre Absat au Francophonie de Spa à 22h30. Et il y a un autre artiste qu'on connaît bien aussi sur Classique 21, qui lui est presque sur scène. C'est Thomas Frank-Hopper sur la même scène, la scène sur laquelle Sting montera un petit peu plus tard. Thomas Frank-Hopper qui lui va monter sur scène à 18h. Autant vous dire que Marie-Amélie Mastin et Jean-Philippe Lejeune qui sont sur place à Spa aujourd'hui auront bien des choses à vous raconter. Ce sera en direct à partir de 20h sur Classique 21. Et puis nous, évidemment, les 80s, c'est jusqu'à 19h avant les sports moteurs, avec plein de merveilleux morceaux de cette décennie. Ici, en version maxi pour vous, pour vos belles oreilles. Dum Dum Girl, voici Tonton.

très loin évidemment de Girls Just Wanna Have Fun. Cyndi Lauper, très balade avec ce titre All Through the Night. Super morceau juste avant la version maxi de Dum Dum Girl. C'était Talk Talk sur Classique 21 dans Génération 80. Puisque nous sommes au rayon des balades, alors celle-ci, elle a trôné sur la BO d'un film que vous avez dû voir immanquablement. Top Gun, le film, oui. Et cette BO avec ce morceau co-signé par Giorgio Moroder. Berlin, le groupe américain, avec ceci.

0: notre cœur balancé, en tout cas pour les dames, entre Tom Cruise et Val Kilmer sur ce film. Mais oui, effectivement, un petit souvenir avec cette BO de Top Gun, Berlin, le groupe américain avec cet immense succès, Take My Breath Away.
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0: Armel Delmel, décidément, sur les routes, on a un autre accident à signaler.
2: Oui, c'est surtout le 40 Ostende-Bruxelles qui pose problème pour le moment. L'accident que je vous annonçais tout à l'heure est terminé. Et puis, un kilomètre et quelques, un peu plus loin, on a un nouvel accident qui pose problème. Donc, toujours à hauteur de Merelbeek en direction de la capitale. Cette fois-ci, c'est la bande de gauche qui est obstruée. On avait quelques ralentissements, mais là, je vois que ça va un petit peu mieux, donc avec un peu de chance, ça va vite se libérer.
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0: Vous avez entendu comme le morceau du Tom Tom Club et celui de Michael Jackson s'épousent bien, se ressemblent d'ailleurs au niveau rythmique et c'est pas un hasard. Ici on l'entend clairement, influence africaine évidemment dans ce Wannabe Started Something. Et juste avant, pareil dans le Tom Tom Club, Wordy Rapping Hood, une comptine nord-africaine à l'origine de ce tube planétaire. Alors qui des deux a pris ce rythme en premier? Eh bien, c'est le Tom Tom Club, voilà, au cas où vous poseriez la question. Tom Tom Club 81 et Michael Jackson 1982.
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Rock'n'Roll sur Classique 21, parmi d'autres évidemment ici. Rock'n'Roll avec les Stray Cats et Rock This Town. Et puis ici, Flying Lizards avec cette reprise d'un morceau, effectivement, bien rock'n'roll des années 50. Leur version de Money, encore un morceau culte qu'on adore diffuser dans Génération 80 sur Classique 21. À 18h, donc dans 10 bonnes minutes, c'est le point route avec Armel Delmel. Et puis un épisode de notre série de podcast Cold Web. On va s'intéresser à des groupes qui n'ont pas passé le cap des 80s et qui pourtant ont fait des choses merveilleuses. On réécoutera donc un épisode de ce podcast disponible sur Ovio en téléchargement gratuit, bien entendu. Et puis là, c'est Don Henley qui arrive sur notre platine avec ce morceau solaire, The Boys of Summer.

Don Henley avec The Boys of Summer. Merci d'être avec nous sur Classique 21. C'est Génération 80 jusqu'à 19h. Ah, je me rappelle fort fort bien du morceau qui arrive en 86 lorsque c'est sorti. Un titre de Billy Ocean avec un titre un petit peu compliqué à prononcer pour les jeunes animateurs radio que nous étions à l'époque. Et donc du coup on faisait ça. On laissait carrément Billy Ocean annoncer le titre lui-même. Depuis, on ose se lancer, même si on se plante très régulièrement, mais on se dit, allez, hop, quand même, après quelques années de boutique, when the going gets tough, the tough gets going. Presque. Je réessaierai la prochaine fois. La version normale, normalement, chante déjà ici, mais ce qu'on vous offre jusqu'au top de 18h, c'est la version maxi-vinyle de ce

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3: Armelle Delmel, un accident à signaler tout d'abord.
5: Oui, sur la nationale 93, c'est à hauteur de Marbais et la chaussée est fermée dans les deux sens pour permettre de dégager cet accident.
3: Et puis les Franco de Spa avec le concert de Sting tout à l'heure. Est-ce que ça bouchonne aux alentours de Spa ou est-ce que ça va?
5: Mais écoutez, ça me semble que ça va plutôt bien pour le moment. Vous perdez moins de 5 minutes vraiment à l'approche du site des Francofolies de Spa. Et puis alors, si vous êtes sur la nationale 629 en venant de Tiège, là vous perdez 5 petites minutes à l'approche de Spa et puis encore 2-3 minutes à l'approche du site des Franco.
3: Oui, et bien sûr il y a des navettes sur place qui vous attendent, donc laissez vos voitures à ces endroits-là et hop, prenez la navette, c'est hyper simple.
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3: Et tout de suite, un épisode de notre podcast Cold Wave avec Jean-Yves Louis.
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3: Retour quelques instants sur ces groupes et artistes qui ont tenu bon, qui ont su passer le cap des 80s et s'adapter, voire se renouveler. Nous avons déjà évoqué Simple Minds, Depeche Mode, Tuxedo Moon, The Cure, mais tous n'ont pas eu cette chance. Il y a, Jean-Yves Louis, une liste assez longue de groupes et d'artistes qui ont disparu purement et simplement. Certains ont même repris une vie absolument ordinaire, loin des feux de la rampe, et certains sont malheureusement décédés.
7: Mais oui Gabriel, le temps passe, on se souvient des très bonnes choses que nous écoutions dans les années fin 70, 80, 90 et puis plus rien. Des bons souvenirs sans plus tirons d'emblée un trait sur les légendes comme Bauhaus, Joy Division ou les Cocteau Twins.
3: La vague Cold a engendré des variantes, la plus célèbre étant évidemment la New Wave. Et force est de reconnaître qu'une grande majorité des groupes que nous écoutions dans nos jeunes années sont passés à la trappe ou du moins n'ont pas survécu aux 80s. Je pense à des groupes qu'on écoute dans Génération 80 comme Visage. Rappelons que Steve Strange est décédé en 2015. Souvenons-nous aussi d'un autre groupe qu'on adore ici, Flock of Seagulls. Exit aussi Fat Gadget. Et même si le groupe refait surface brièvement au début des années 2000, le chanteur Frank Touvé est décédé d'une crise cardiaque en 2002 à l'âge de 45 ans. Ces quelques noms n'étant évidemment que la pointe immergée de l'iceberg.
7: Et il y a aussi des dizaines et des dizaines de formations moins connues, moins commerciales, dont nous avons perdu la trace. The Chameleons, c'est un groupe phare de la scène cold anglaise, mais souvent éclipsé par d'autres groupes. L'excellent groupe français Soror Dolorosa, avec le talentueux photographe Andy Julia, groupe qui avait réussi un joli petit comeback il y a une dizaine d'années. Idem pour le groupe anglais And Also The Trees, les Irlandais de Virgin Prunes, qui ne survivra pas aux années 80, et dont seul Gavin Friday, ami d'enfance des membres de U2, continuera une chouette carrière. Pareil également pour les Allemands de X-Mal Deutschland, malgré l'énorme coup de main de Hugh Cornell des Stranglers. Je m'arrête là, je ne peux que vous conseiller de fureter dans la collection des livres de l'éditeur Camion Blanc. Vous y découvrirez des merveilles sombres et froides oubliées de tous.
3: Et parmi celles-ci, Sad Lovers and Giants qui arrive sur Classique 21. Écoutez ceci, c'est magnifique. Imagination.

0: Mais vous vous souvenez quand on écoutait la radio quand on était gamin et qu'on entendait un morceau qu'on n'avait jamais entendu, on avait certainement une cassette déjà prête dans le deck avec la touche pause enfoncée. On courait, on lâchait la pause pour cueillir le moment. Ici, il n'y a pas besoin, hein, le morceau. On vous l'offre sur Classique 21, Sad Lovers and Giants sur Classique 21 et sans doute nulle part ailleurs. Imagination, waouh, ça fait du bien d'écouter ce groupe anglais. Voilà, si vous vouliez l'information, on vous l'offre. Et si vous avez envie d'écouter toute la collection de podcasts Cold Wave, et bien sûr la télécharger gratuitement, voici l'adresse.
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y a quelques minutes, Simple Minds sur Classic 21 avec Love Song en 81. Et puis la même année, ce morceau de Billy Idol, ce tube Money Money, ce cri du cœur. Billy Idol qui est évoqué évidemment dans le podcast en 20 épisodes, pour le moment en tout cas 20 épisodes, qui raconte l'histoire du punk. 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Et c'est vrai que je vois que dans l'épisode 15, on parle de l'ascension de ce londonien Billy Idol, comment le rebelle de Bromley, ce quartier de Bromley, a conquis l'Amérique. Si vous voulez plus d'infos, allez-y, faites-vous toute la série sur Ovio.

0: L'antidé, Let's Stay Together, c'était Tina Turner sur Classique 21. 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Vous savez que c'est un événement plus Classique 21.
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0: Armelle Delmel, on retourne sur les routes avec vous, avec cet accident qui pose toujours problème, on le resitue.
2: Oui, donc c'est sur la Nationale 93, hauteur de Marbais, et la chaussée est fermée dans les deux sens. Le temps évidemment de dégager cet accident. Évitez donc si possible ces Nationales 93.
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0: Belle version remix avec une ligne de basse enrichie. C'est le plaisir de beaucoup d'artistes de nous offrir des versions remix comme ça pour vous donner un morceau que vous connaissez bien, mais dans une version où vous allez redécouvrir quelque part le morceau. Les Stranglers ici, Skin Deep. Et si je vous parle de ces artistes qui aiment ajouter quelque chose de nouveau lorsqu'ils sont sur scène, c'est parce que je viens d'écouter la super interview faite par Marie-Amélie Mastin, interview de Sting, que vous pouvez bien sûr consulter sur notre site classique21.be, et puis surtout vous pourrez écouter tout à l'heure l'interview avec Marie-Amélie Mastin sur antenne. Et bien c'est parce que Sting dit ça finalement, il vient forcément ce soir au Franco nous donner les chansons qu'on attend, mais avec des petits plus, des petites nouveautés qui vont vous permettre de déguster les chansons autrement. Et donc tout à l'heure, ce sera une émission spéciale en direct des Franco à partir de 20h.
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Elle avait 16 ans, la chanteuse de Wow Wow Wow, quand elle a chanté ceci à la belle Halloween, I Want Candy. Magnifique morceau, encore un coup de Malcolm McLaren, hein, ce groupe Wow Wow Wow. Il a pris donc cette jeune chanteuse, elle avait 13 ans au moment de la formation, la belle Halloween, avec les membres de Adam and the Ants, et hop, ça a donné ce que vous venez d'écouter, Wow Wow Wow. Ceci, c'est belge, en bonne partie en tout cas, Allez Allez, avec Marca, vous le savez, hein, à la basse. Allez Allez, avec ce morceau sorti en 81 et qui arrive sur Classique 21, voici Allez Allez, allez on bouge.

0: Le groupe Allez Allez, et puis ce titre culte hein, qu'on adore diffuser dans Génération 80, c'était Allez Allez.
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0: Alors j'adore ce moment, c'est le moment où avec Dominique Dricot, avec Anna Mab aussi qui est là en studio, eh bien on parle du sommaire des sports moteurs. Bonjour Dominique.
5: Bonjour Gabriel.
0: Alors vous avez réussi à trouver un point commun entre Thierry Boutsen, Arnold Schwarzenegger et un carreleur.
5: Et un carreleur, oui, c'est auquel on pourrait ajouter aussi Gaston Rayet et Marc Duhay, plein d'autres, oui.
0: Alors de qui s'agit-il?
5: Alors il s'agit de Hubert Plumans qui a fêté ses 87 ans cette semaine. On était à sa rencontre et il a une histoire absolument fabuleuse à nous raconter.
0: Ah ben, ce sera dans quelques minutes sur Classique 21, puis vous savez qu'on a ce soir une super émission spéciale en direct des Franco avec Marie-Amélie Mastin, avec Jean-Philippe Lejeune. Donc, il est temps pour moi de lancer la dernière plaque de Génération 80. Ce sera Pig Bag avec Papa's Got a Brand New Pig Bag. On se retrouve demain, hein, demain 17h jusqu'à 19h. On refait la fête ensemble au son du Génération 80 dominical. Je vous souhaite une excellente soirée avec nous. Et puis, la musique est reine, hein, elle est là pour vous.

0: Belle soirée sur Classique 21, il est 19h.
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0: On retrouve Armel Delmel. Bonsoir Armel.
2: Bonsoir Dominique.
0: Alors, il paraît qu'il y a un accident sur la Nationale 93.
2: Effectivement, on nous signale toujours cet accident donc sur la Nationale 93, c'est à hauteur de Marbais. La chaussée serait toujours fermée dans les deux sens afin de pouvoir dégager cet accident. Et puis, je vois que ça commence à bouchonner aussi du côté de la foire de Libramont. Vous perdez quelques minutes pour quitter la foire, une dizaine de minutes tout au plus pour rejoindre la Nationale 40 et le 411.
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0: Offspring, Pretty Fly for a White Guy.
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0: Bonsoir, bienvenue dans notre émission consacrée, comme vous le savez, à l'actualité des sports mécaniques. C'est le Grand Prix de Hongrie, hein, ce week-end, une semaine après le très très beau Grand Prix de Belgique qui a été une réussite totale. En Hongrie, c'est Lando Norris qui a signé la pole position avec 12 millièmes d'avance sur Lewis Hamilton. Et puis Charles Leclerc sera en deuxième ligne avec Kimi Antonelli à ses côtés. Voilà, ça c'est pour la Formule 1. Ben, rendez-vous sur les plateformes de l'RTBF demain à partir de 15h pour suivre ce Grand Prix en direct. On rappelle, la Formule 1, c'est gratuit, c'est sur la RTBF. Mais tout de suite, on rejoint Barry Baltus. Bonsoir Barry.
3: Salut Dominique.
0: Barry, ben une fois n'est pas coutume, hein, on vous appelle alors qu'il n'y a pas de MotoGP. Hein, en MotoGP, Moto2, Moto3, on est en congé pour le moment. Et on vient prendre de vos nouvelles. Comment va votre santé depuis votre crash il y a quelques semaines?
3: Ça va nettement mieux. On a repris l'entraînement cette semaine. On a eu quelques autres petits pépins physiques autres que l'épaule, mais l'épaule va bien. Ça se passe plutôt bien. La rééducation va bien et je remonte sur la moto la semaine prochaine.
0: Ah, très bien.
3: Donc je devrais être de retour à Silverstone, donc impatient d'être dans deux semaines.
0: Ben oui, c'était la question que j'allais vous poser. Donc là, vous êtes vraiment confiant pour Silverstone, le deuxième week-end d'août, oui?
3: Oui, normalement, ça devrait le faire. Demain, la semaine prochaine, j'ai 4 jours sur la moto pour voir comment ça va avec l'épaule. Et après ça, on prendra la décision. Mais vu comment ça évolue de jour en jour, ça devrait aller.
0: Impeccable. On imagine que, vous l'avez dit, hein, vous avez repris l'entraînement physique. C'est très important parce qu'on sait que la moto, Moto2, Moto3, MotoGP, ce sont des disciplines extrêmement exigeantes sur le plan physique. Vous avez déjà repris vol au pétrole, comme on dit, ou vous y allez un peu en douceur?
3: Non, on y va en douceur parce que ça faisait 3 semaines, j'étais à l'arrêt complet, avec le bras et quelques autres petits soucis. Et sur 3 semaines, on perd énormément. Donc là, on reprend petit à petit cette semaine. La semaine prochaine, je suis en camp d'entraînement, donc toute la semaine pour se préparer au mieux, pour être en forme en Angleterre.
0: Très bien. Alors, question du Béotien que je suis, vous allez pouvoir rouler sur la Moto2 en essai privé, oui?
3: Non, ça c'est interdit. Donc oui, en Moto2, on a droit à que 4 jours d'essai sur l'année. Mm-hmm. Donc la semaine prochaine, ce sera avec une moto privée qui ne ressemble pas du tout à la Moto2. Ce sera à Spa-Francorchamps.
0: Ah oui.
3: Donc c'est un plaisir d'aller rouler là-bas.
0: Très bien.
3: Donc ce ne sera pas sur la Moto2.
0: Et pourquoi Spa-Francorchamps? Parce que c'est un circuit avec de longues courbes, un peu comme Silverstone, c'est ça?
3: Ouais, parce que c'est un circuit assez rapide et qui ressemble un peu à Silverstone. Et c'est un circuit. Oui, assez rapide.
0: Alors, ben justement, vous me tendez une perche. La semaine dernière, vous avez vécu une expérience formidable, je pense. Hein. J'ai vu que vous remettiez le pneu, entre guillemets, dédié à celui qui avait signé la pole position, à savoir Kimi Antonelli. C'était un moment particulier, j'imagine, pour vous de découvrir ce monde de la Formule 1.
3: Oui, c'était un beau week-end. C'était la première fois que, on va dire, je ressortais de la maison après 3 semaines. Mm-hmm. Et ça faisait du bien de revoir des gens et de ressortir un peu. Et ouais, c'était un beau week-end. Un grand merci au circuit de m'avoir invité pour cet événement. C'était vraiment chouette. C'était la première fois que je voyais une F1 de ma vie. Et sincèrement, c'est très impressionnant.
0: Vous avez été à plusieurs endroits les voir à l'œuvre?
3: Ouais, j'ai été à la source, j'ai été au Rédillon, j'ai été dans le double gauche et sincèrement la vitesse de passage c'est juste incroyable comparé à nous. Et non, c'était un beau week-end.
0: Ouais, c'est vrai. C'est vrai que ça va très vite et puis ce qu'en général marque le plus les gens, c'est le freinage. Hein, que les gars sont à 300 à l'heure et puis en une fraction de seconde ils sont à 50. Hein.
3: Ouais, à la source, ça freine quasiment à 50 mètres et ils arrivent très très vite. Donc non, c'est très impressionnant les freinages.
0: Bien. Parfait, ben voilà, merci beaucoup Barry Baltus, on est enfin arrivé à vous joindre, ça n'a pas été simple, hein. Mais on remercie en tout cas les personnes qui ont permis d'établir le contact, on vous souhaite surtout une belle soirée et puis la semaine prochaine, ben, un bon entraînement et prenez beaucoup de plaisir sur la piste de Francorchamps à moto, à mon avis ça va être assez sympa.
3: Merci beaucoup.
0: À bientôt.
3: Au revoir.

0: C'était Eddie Cochran, évidemment, Summertime Blues. Alors, cette semaine, on a eu l'occasion, figurez-vous, de rencontrer Antoine Reul et il nous a appris qu'il existait une discipline dont j'ignorais, je vous avoue, totalement l'existence jusqu'à présent. Ça s'appelle l'Ultra Four, si on le prononce à l'anglaise, à l'américaine. Et on lui a demandé ce que c'était, cet Ultra 4.
1: C'est ça, ça s'appelle Ultra 4. C'est une discipline américaine qui s'est implantée en Europe il y a un peu plus de 10 ans. Et c'est, en fait, c'est un mixte de vitesse et de franchissement. Donc les parties roulantes peuvent s'apparenter à du rally raid, mais il y a en plus de ça des parties de franchissement extrêmes.
0: Et on fait ça à bord de quel genre de véhicule ?
1: C'est là la complexité, c'est de faire un véhicule qui peut rouler vite, donc on a quand même une vitesse de pointe de plus de 180 km/h, mais qui est capable aussi de résister dans les franchissements de cailloux, etc. Donc c'est vraiment des véhicules faits sur mesure pour cette discipline-là.
0: Et on est deux à bord.
1: Tout à fait. Il y en a qui choisissent de rouler tout seul, mais ça, c'est encore plus difficile. Parce que alors, quand le véhicule est bloqué, ben, il faut sortir, mettre le treuil soi-même. Tandis que généralement, on roule à deux. Tout à fait.
0: La course la plus importante, elle se déroule forcément aux États-Unis.
1: Tout à fait. La finale s'appelle le King of the Hammer aux États-Unis, où là, il y a vraiment un engouement et énormément de personnes. Il y a plus de 150 000 spectateurs. Ça projette quand même de plus en plus de participants. Oui, tout à fait. Oui.
0: Est-ce qu'il y a ce genre de course en Belgique ?
1: Non, il y a le championnat européen, il est en Angleterre, au Portugal, en Espagne, en France et en Pologne.
0: Alors, indépendamment de ces courses que vous disputez, vous êtes aussi, avec votre frère, sur un formidable projet, Minotaur. Expliquez-nous un peu en quoi ça consiste.
1: Oui, donc le Minotaur, alors on change un petit peu de gamme, c'est pour venir dans la FIA, en rallye Red FIA, catégorie T3, donc Challenger. Mais il a la particularité qu'il est hybride. Il est hybride haute tension 800 volts. Et ça, il est en plein développement. Ici, il y a les prototypes qui roulent. Et on commence à avoir de la fiabilité. Donc, on espère pouvoir faire des résultats prochainement en FIA.
0: En collaboration avec WRT, en quoi ça consiste ?
1: WRT Manufacturing fabrique le châssis. Donc, c'est pas vraiment une collaboration. WRT est sous-traitant dans ce cas-ci.
0: Et vous espérez louer ce genre d'engin ou le vendre à des particuliers ?
1: Le but, c'est quand même de démontrer sa performance et puis alors de le vendre tout à fait, soit de vendre le concept du véhicule complet, soit de vendre les véhicules.
0: Vous espérez un jour disputer le Dakar avec ce genre d'engin ?
1: Certainement, oui, un jour, pourquoi pas. C'est pas vraiment l'objectif premier. L'objectif, c'est de. On vient en tant que constructeur, on ne vient pas en tant que concurrent. Mais c'est sûr que le Dakar, le véhicule va y aller, ça c'est sûr.
0: Parlez-nous un petit peu du moteur, c'est quel genre de cylindrée ? Est-ce que c'est deux ou quatre roues motrices ?
1: Alors c'est un quatre roues motrices, c'est un moteur, donc il y a trois moteurs. Il y a un moteur thermique qui est un 1003 cylindres turbo et il est aidé par deux moteurs électriques. Les roues avant sont entraînées uniquement par l'électrique et les roues arrière sont aussi bien entraînées par le thermique que l'électrique.
0: Et j'ai appris que vous avez un pilote de notoriété qui vous aide dans les essais ?
1: Tout à fait, on a la chance d'avoir Stéphane Sarrazin qui vient nous aider à développer le véhicule. Oui.
0: Et vous aussi, vous mettez la main à la pâte, je suppose.
1: Oui, tout à fait. Oui, oui, oui.

0: Evil Superstars, It's a Sad, Sad Planet. On a fait plein de belles rencontres cette semaine. Par exemple, mercredi, on est allé à la rencontre de Hubert Plumans, qui fêtait ses 87 ans. On lui a demandé s'il était vrai qu'il avait entraîné un grand nombre de champions dans sa salle de gym, de gymnastique, comme on disait à l'époque, à Verviers. Et voici ce qu'il nous a répondu.
1: Oui, sur le nombre des années, oui. J'ai été le premier à faire du culturisme. Et servir du culturisme pour former les champions.
2: Qui est passé dans votre salle parmi les nombreux champions belges?
1: Un peu tout le monde de la région, aussi bien les coureurs en vélo que les coureurs en moto, de voiture. Et j'ai eu la chance d'avoir Thierry Boutsen tout au début, avec Marc Duet, parce que c'est un ami à lui. Les frères Isserul, qui sont maintenant, malgré l'accident. Bigas Oraillé, c'était vraiment ma vedette. Puis d'autres, Thierry Godefroy, Yves Richard Hubert, un petit peu dans toutes les disciplines. Quoi.
2: Revenons à Gaston Rayet, c'est vous qui l'avez aidé par vos conseils et par son entraînement évidemment à devenir champion du monde de motocross.
1: Oui, c'est-à-dire que Gaston Rayet, j'avais sa dame, j'avais lancé le fitness pour les dames dans la région. Et justement, j'avais sa dame et qui me dit, tiens, tu es plus bien de Gaston Rayet, c'est un feigneur, il ne fait rien en hiver. Ben, j'ai dit qu'il vient de me trouver, on va voir ce qu'on peut faire. Et Gaston Rayet, alors, s'est amené, me dit, tiens, je voudrais bien avoir quelqu'un qui s'occupe de moi. Ben, j'ai dit, je veux bien, mais moi, je prépare un championnat du monde. Ou tu viens, tu le fais sérieusement, ou tu ne viens pas. Parce qu'à ce moment-là, cette époque-là, les motocrossmen, c'était entraînement, c'était des bières, des frites. Donc, c'était des débutants, quoi. Malgré que Gaston avait déjà une petite carrière, mais ça n'allait pas plus loin. Ça fait, j'ai fait le pari avec lui, il voulait se préparer pour aller au Japon pour rouler sur la sauvette sec. Parce que si Suzuki cherchait un grand pilote, lui il a pris le risque d'y aller. Je lui ai dit, tu dois y aller, mais t'es trop gros, 11 kilos de trop.
2: Et il a suivi vos conseils?
1: Et alors je lui ai dit, tu fais le régime d'un athlète et à partir de maintenant tu ne manges plus que ce que je te fais faire à manger. Et alors il a suivi mes conseils. Et ce qu'il fait, c'est que il a perdu à peu près une dizaine de kilos. Il est parti 3 mois après au Japon et il volait sur la moto.
2: Il vous en a été reconnaissant après?
1: Oui, parce qu'on a commencé à discuter, puisque ça marchait bien, il gagnait toutes les courses. Il voulait devenir champion du monde, c'était son idéal. Mais moi, j'étais carreleur et je faisais ça après journée. Et il m'a offert un pari au sort. Il me dit, si je suis champion du monde, tu vas voir tous les motocrossmen de la région ici. J'ai dit, écoute bien, oui, mais si t'es champion du monde, je prends un registre de commerce. Et j'ai été le premier en Belgique à ouvrir une salle de culture physique.
2: Bien, alors ça c'est l'aspect, vous l'avez évoqué, hein, avec de nombreux pilotes. Mais vous-même, vous avez été aussi culturiste, vice-champion du monde. Et c'était en 1972. Et qui a été champion du monde?
1: C'était Arnold Schwarzenegger. Donc j'ai eu la chance de les fréquenter. Moi, je représente la Belgique, j'étais le meilleur dans les Belges. Et ça m'a permis de faire un peu le tour du monde. Quoi.
2: Extraordinaire. Il était sympa, Arnold?
1: Oui, je n'ai jamais eu de problème. Mais en fait, c'est un Allemand mais qui était parti sur l'Amérique. Mais non, c'est un garçon super sympa, toujours à l'heure actuelle d'ailleurs.
2: En revenant au pilote, quel était le pilote le plus courageux que vous ayez eu?
1: Moi, je pense qu'ils sont tous courageux, finalement, parce que chacun avait ses petits problèmes. Gaston avait ses problèmes. Maintenant, on va les faire eux qui ont des gros problèmes. Donc, un peu Richard Hubert qui s'était fait bien mal à Francorchamps. Mais un peu tout le monde, je ne fais jamais de distinction. Celui qui est bien, il est bienvenu et on fait le maximum.
2: Et parmi les gens qui sont venus s'entraîner chez vous, Marc Duet. Moi, j'ai du mal à croire que Marc Duet fréquentait une salle de fitness.
1: Oui, c'est-à-dire que Marc Duet, c'est un peu un phénomène aussi. C'est plus jeune, il s'est fait mal en voiture. Et il était venu me trouver, me dire, écoute, moi j'ai fort mal dans le dos, est-ce que tu pourrais me retaper? Moi, je dis, Marc, viens avec nous, tu choisis le groupe. Et Marc est venu chez moi et il était tellement content qu'il a embarqué Thierry Boutsen qui cherchait quelqu'un pour s'occuper de lui. Et c'est lui qui a amené le grand Duet, qui a amené toute cette clique-là pour s'entraîner chez moi. Quoi.
2: Et aujourd'hui, vous continuez à entraîner et à diriger votre salle de fitness.
1: Mais oui, c'est ma passion. Disons que ce n'est pas une question de rendement, c'est une question que j'aime ce que je fais. J'ai la confiance de beaucoup d'athlètes et Vous voyez vous-même, ils sont directement là, la moindre chose, ils viennent là.

0: Ten CC, The Things We Do For Love. Cet après-midi, on est allé se balader du côté de Namur, précisément sur l'esplanade de la Citadelle. C'était le haut lieu du motocross. Et on y a rencontré Patrice Dieudonné, qui est co-auteur avec Thierry Delgaudine d'un livre qui s'appelle Namur, Citadelle et les autres. On lui a demandé pourquoi ce livre.
1: Un devoir de mémoire pour la Citadelle, d'abord, et puis pour tous les circuits qui ont disparu en Belgique. Donc, voilà, c'est parti d'une idée comme ça, de faire revivre ces monuments qui sont disparus.
0: Monuments disparus, comme vous l'avez dit. J'ai entendu tout à l'heure, vous disiez que vous suivez le motocross depuis l'âge de 4 ans. À Namur, ça vous évoque quoi comme souvenir?
1: Ben, Namur, comme tout le monde le sait, c'était un petit peu le Monaco du motocross. Et en Belgique, ben, c'était un événement bien défini. Donc, tout le monde se réjouissait d'être le premier week-end du mois d'août pour aller à la Citadelle. Et voilà, moi et toute mon enfance, je l'ai passé tous les dimanches avec mes parents et un ami de mon papa qui faisait du motocross, aller encourager l'ami de mon papa. Et voilà, et de fil en aiguille, ben, voilà, on accroche, on roule après, quand on a l'âge, et voilà.
0: C'était compliqué de retrouver des archives pour ce livre de 300 pages quand même, hein ?
1: Ben, j'ai la chance depuis des années de collectionner un petit peu les photos et les archives, donc j'avais déjà un bon stock. Et mon ami Thierry, qui est le co-auteur du livre, est un ancien journaliste de Vers l'Avenir, donc il avait accès aux archives, et voilà, on s'est complété.
0: Ça va évoquer évidemment beaucoup de souvenirs et même sans doute une pointe de nostalgie chez pas mal de gens qui vont acheter le livre, parce que je vois que tout à la fin du bouquin, il y a même le plan du circuit qu'on n'imagine même plus possible aujourd'hui, évidemment.
1: Exactement, parce que maintenant, l'évolution des mœurs, de la vie, l'écologie, donc le circuit maintenant, ben, on a replanté des arbres. Et puis, bon, ben, y a quand même un devoir de mémoire avec les stèles ici à la Citadelle et un parcours pédestre qui retrace le circuit. Donc, une bonne idée, je trouve, de remettre un peu le plan du circuit.
0: Expliquez-nous, elles sont où les stèles ?
1: Ben, les stèles, elles sont juste à côté du restaurant Panorama. Donc, il y a les stèles sur les André Malherbe, Georges Aubé, Roger de Coster et tous les grands champions belges qui ont gagné à la Citadelle. Enfin, voilà.
0: Et vous ne vous êtes pas contenté de parler de la Citadelle de Namur. Il y a aussi des chapitres qui sont dédiés aux autres circuits wallons. Jamiour, Rixensart, Marche-Métais, Sipplet, Thuin. Tous des circuits qui ont disparu. Hein.
1: Exactement. Le seul circuit qui existe toujours dans le bouquin, c'est Orplegrand, mais qui n'existe plus pour les motos modernes. Donc c'est maintenant des motos ancêtres. Et qui, grâce aux ancêtres, ben, le motocross perdure.
0: À ce propos, demain, dimanche, il y a une épreuve pas très loin de Namur qui va se dérouler aussi avec des vieilles bécanes.
1: C'est à l'initiative de Thierry Materne, qui est un grand passionné de motocross et qui habite Namur. Donc, et lui défend le motocross à l'ancienne. Donc, il organise tous les deux ans sur le site de Herpan un motocross dédié à la moto ancienne où il invite d'anciens pilotes et d'amateurs.
0: Ça s'appelle comment ?
1: Ça s'appelle Namur Légende.
0: Et c'est donc ce dimanche à Herpan ?
1: À Herpan, oui. À partir de 11h du matin jusqu'à 17-18h.
0: Voilà, c'était Patrice Dieudonné, le co-auteur de ce magnifique bouquin qui coûte pour l'instant 30 euros. C'est vendu à prix coûtant. Et il suffit de s'adresser au syndicat d'initiative de Jambes pour le passer commande. Je vous préviens que d'ici un mois, il coûtera 40 euros en librairie. Voilà, en ce qui nous concerne, il est presque temps de s'en aller sur la pointe des pneus. Merci à Alain Mab qui a réalisé cette émission sur le plan technique. Merci à lui parce que c'était de nouveau assez rock'n'roll. Mais on y est arrivé. Et puis n'oubliez pas que à peu près une demi-heure, hein, c'est-à-dire à 20h précise, émission spéciale en direct des Francopholies avec Marie-Amélie Mastin et Jean-Philippe Lejeune. Ce sera de 20 à 23h. Soyez fidèles au poste. Et d'ici là, je vous souhaite une excellente soirée. Bye bye.

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13: Et on fait le point donc sur ces soucis de circulation sur la nationale 93, notamment avec cet accident toujours en cours à hauteur de Marbelle. La chaussée est fermée dans les deux sens et puis la police nous signale que cette perte de chargement qu'on vous signalait tout à l'heure sur la nationale 58 et à Comines, eh bien elle est toujours en cours également. C'est en direction de Courtrai. La chaussée est fermée. Des déviations locales sont mises en place.
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0: Go to the Mirror, les Who, pour ouvrir ce petit intermezzo avant notre grand direct prévu dès 20h depuis notre studio Francophonie de Spa. Classique 21 est sur place avec Jean-Philippe Lejeune, Marie-Amélie Mastin. Ils prennent leur marque, testent les micros, s'installent pour se mettre dans les meilleures conditions pour ce duplex d'exception. Ça, on peut le dire quand on voit les invités qui vont défiler dans le studio. Thomas Frank Oppard, Hooverphonic, Peggy Geronimo. Et évidemment, le très attendu Sting. Concert-événement, interview-événement pour Classique 21. On a hâte de vivre ce moment avec vous, donc dès 20h, Classique 21 en direct des Francopholies de Spa. On y est presque, et ma petite incursion pour vous accompagner jusque-là, avec une programmation Petits Oignons pour patienter, conçue par Dominique Ragueb. On démarre avec Greta Van Fleet, When the Curtain Falls. On est en 2018 sur Classique 21.
1: Dorothée Mourmance,

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Ils étaient il y a peu dans notre grand studio à Belle-du-Bois, à Mons, en clôture de la semaine de la musique belge, le quatuor wallon de Flints sur Classique 21. Entouré de collaborateurs prestigieux comme Mario Gossens, The Triggerfinger, à la production et Greg Gordon au mixage, connu pour son travail avec Greta Van Fleet, justement, qu'on a écouté juste avant, Rival Sons ou encore Wolf Mother. Le groupe fait rayonner un rock classique revisité avec une identité bien à lui. 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

Bon alors, qui sera à Forêt Nationale le 16 septembre prochain pour applaudir Evanescence ? Classique 21, évidemment. Le groupe porté par la sublime voix d'Emily débarquera avec son metal rock symphonique à son sommet. Il s'agira de la première tournée au Royaume-Uni en Europe depuis la World's Collide Tour de 2022. Rappelez-vous avec Within Temptation. Des spécial guests vraiment pas mal aussi, rayon artiste émergente. Vous aurez l'américaine Poppy, nommée aux Grammy Awards dans la catégorie meilleure performance metal. C'est la première artiste solo féminine à être nommée dans cette catégorie. Et puis vous avez également en première partie le duo Brit Nova Twins, nominé au Mercury Music Prize et à deux reprises au Brit Awards, lauréate du Mobo Award cette année dans la catégorie meilleur groupe de musique alternative. Vous l'aurez compris, entre Madeleine de Proust et Découverte, on va donc se régaler le 16 septembre prochain à Forêt Nationale pour le concert d'Evanescence. C'est avec Classique 21.

0: Le très beau Sirens de Pearl Jam sur Classic 21. Et vous avez certainement vu tourner la vidéo d'Eddie Vedder qui était présent au match des huitièmes de finale de la Coupe du Monde de FIFA. C'était au Seattle Stadium, le fameux match États-Unis-Belgique. Pendant la pause fraîcheur de la deuxième mi-temps, le titre Alive a été diffusé dans le stade. Du coup, les caméras sont tournées sur Eddie Vedder. Il s'est levé, a levé ses mains et s'est mis à vider maladroitement une canette de bière belge sous les rires et les acclamations du public. Il en a mis partout. Bref, allez voir ça sur le site l'app RTBF Actu. Allez, dans quelques minutes, Jean-Philippe Lejeune, Marie-Amélie Mastin vous proposeront une émission spéciale de 20h à 23h depuis les Francopholies de Spa. Au programme, rencontre avec les artistes, l'ambiance du festival, les coulisses de cet événement assez unique cette année, puisqu'en tête d'affiche, je vous le rappelle, on retrouvera Sting, qui se produira dans le cadre de sa tournée mondiale Sting 3.0. Il sera sur la scène Pierre Rapsat, avec une interview à la clé accordée à Classic 21. Nous avons l'exclusivité qu'on mérite et on va évidemment partager ça avec vous. Des rencontres également prévues avec Thomas Frank Opar, Hoover Phonic, Puggy, Geronimo. Bref, ne loupez pas ce rendez-vous unique proposé sur Classic 21 nulle part ailleurs. Et n'hésitez pas à venir faire un petit coucou aussi à Jean-Philippe et Mama si vous êtes sur place. Ça leur fera super plaisir. ZZ Top pour vous guider donc dès 20h aux Francopholies de Spa, la spéciale signée Classic 21. Je vous souhaite d'ores et déjà une très belle soirée en mode festival avec nous.
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11: Et des nouvelles des routes avec Armelle Delmel, bonsoir.
12: Bonsoir. Et on a un accident encore et toujours sur la Nationale 93. Cet accident implique deux motos à hauteur de Marbeil. La chaussée est toujours fermée dans les deux sens. Évitez donc, si vous le pouvez, la Nationale 93. Et puis la police nous signale encore cette perte de chargement sur la Nationale 58 à hauteur de Comines. C'est en direction de Courtrai. Là aussi, la chaussée est fermée uniquement en direction de Courtrai. Des déviations locales sont mises en place.
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9: Dites-nous comment ça se passe du côté de la couleur du ciel dans cette soirée de samedi.
12: Alors, ça se passe plutôt bien, en tout cas pour le moment. Le soleil a bien résisté cet après-midi. La nuit prochaine s'annonce un peu plus voilée avant l'arrivée de nuages plus nombreux en fin de nuit. Et puis demain, une perturbation va arriver sur le pays, le traverser d'ouest en est en cours de journée. Le ciel sera chargé avec de faibles pluies éparses. Et puis l'après-midi, l'instabilité va se généraliser. Nous aurons des pluies, des faibles averses, en tout cas un peu partout sur le pays. Elles pourront être localement orageuses, surtout près de la frontière avec les Pays-Bas. Il fera un peu plus frais qu'aujourd'hui avec de 19 à 24 degrés. Retour au sec lundi, même si le temps restera nuageux avec de 21 à 24 degrés. Des températures qui seront en hausse dès mardi avec de 26 à 30 degrés.
9: Merci Armel, voici votre journal de 20h présenté par Julie Béraud. Bonsoir.
13: Bonsoir à tous, Julie Buron pour ces informations. Une ressortissante canadienne d'origine chinoise, stagiaire au SHAPE, c'est-à-dire le quartier général de l'OTAN en Europe, qui se situe à Mons. Cette stagiaire a été placée sous mandat d'arrêt hier. Elle est suspectée d'avoir espionné au profit d'un pays tiers et d'avoir participé à une organisation criminelle. La suspecte avait attiré l'attention des services de sécurité du SHAPE. Elle menait des activités qui ne rentraient pas dans le cadre de la fonction de stagiaire. Une personne a péri dans un incendie près de Valence, dans l'est de l'Espagne. Cet incendie est distinct de ceux qui font rage à l'ouest de Madrid. Le feu près de Valence est désormais sous contrôle, a précisé la mairie sur le réseau social X. Quant au ciel de Madrid, eh bien, il était d'abord couvert d'une brume de fumée brun-gris. Il s'est progressivement éclairci dans la journée. Les flammes déchaînées ont ravagé jusqu'à 25 000 hectares à l'ouest de cette grande capitale européenne. Et plus de 60 000 personnes ont désormais été évacuées. Le Britannique Lewis Hamilton, initialement deuxième sur la grille de départ du Grand Prix de Hongrie de Formule 1, qui est prévu demain, a écopé de 3 places de pénalité pour avoir gêné l'Australien Oscar Piastri lors des qualifications. Le septuple champion du monde, qui avait vu la pole position lui échapper au profit de son compatriote Lando Norris pour seulement 12 millièmes de seconde, a été sanctionné par les commissaires moins de 2 heures après la fin des qualifications. Petit Petit moment d'émotion au Francofolie de Spa. L'artiste Jean-Luc Fonck a reçu les insignes de chevalier de l'Ordre de la Couronne. Ils lui ont été remis par la ministre présidente de la Fédération Wallonie-Bruxelles, Elisabeth de Grez, au nom de Sa Majesté le Roi. Le fondateur du groupe Stella s'est montré ému de recevoir cette distinction honorifique qui récompense ses 50 ans de carrière. L'artiste se produit ce soir sur la scène du parc à Spa. C'est tout pour ces informations. Merci de nous écouter.

0: Roger Glover sur Classic 21, c'était Love Is All avec évidemment le regretté Ronnie James Dio au chant. Deep Purple en concert, ce sera le 23 octobre à la Lotto Arena d'Anvers. Bienvenue sur Classic 21.
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0: Et nous sommes effectivement à Spa et nous sommes déjà avec nos premiers invités. C'est Peugy qui est là. Bonsoir.
2: Bonsoir.
3: Bonsoir.
0: Mathieu, Romain et Ziggy sont là. Vous êtes toujours, de toute façon, à trois en général pour les interviews.
2: En général, oui.
0: Ouais. Et ça, c'est bien. Ça permet d'avoir un point de vue complet. Nous sommes ensemble jusqu'à 23h pour cette émission spéciale des Francofolies. Vous serez sur la scène Proximus, c'est ça, la scène du village francofou, du côté de 21h20. Donc, on va rentrer directement dans l'interview. Je voudrais quand même dire aux auditeurs que vous avez entendu une belle voix féminine. C'était celle de Maria Mini-Mastin, qu'on retrouvera tout à l'heure, qui sera avec nous, mais qui part présenter des scènes. D'ailleurs, je pense qu'elle va vous présenter tout à l'heure sur scène. Oui, elle court beaucoup pour le moment. Et elle a rencontré Sting cet après-midi, interview qu'on vous proposera après les tops de 21h. Voilà. Vous n'avez pas croisé Sting par le plus grand des hasards.
4: Pas encore. Non.
0: Pas encore, mais c'est prévu.
2: On va essayer.
0: Alors, vous venez dans la région pour ce concert et en fait, vous jouez exactement dans une heure montre en main. Vous êtes dans quel état d'esprit ?
2: Mais déjà, ravi d'être là. C'est toujours un plaisir. L'Espace, c'est quand même un festival assez unique. Déjà, c'est dans le centre de la ville. C'est très convivial, c'est très proche du public. Il y a un public qui est très détendu. Il fait magnifique. C'est vrai c'est notre sixième Spa, notre sixième Franco de Spa. Et à chaque fois, il a fait beau. Donc, c'est toujours un vrai plaisir de monter sur scène. On a toujours un très chouette public ici. Donc, enfin, je touche du bois, hein, ça devrait être super ce soir. Mais non, c'est vraiment un très, très chouette festival pour ça.
0: Vous nous avez fait l'amitié à Classic 21 de venir à notre festival, à notre anniversaire. Vous avez remplacé Ginzo au pied levé. Comment on prépare un concert comme celui de Spa? Parce que c'est aussi un timing limité. Donc, est-ce que vous avez recréé, est-ce que vous retravaillez, est-ce que vous reproduisez le concert? Parce que vous êtes un groupe de live, c'est clair, mais vous êtes de plus en plus un groupe qui produit des choses. Hein. Vous avez votre propre studio maintenant, je pense.
4: C'est bien ça, oui. Oui, pour chaque concert comme ça, en été, on joue des durées très différentes. Donc, du coup, il faut chaque fois repenser le set et tout ça. Mais c'est assez excitant. Donc, on prend pas mal de plaisir de choisir les titres. Évidemment, à un concert comme ce soir, on va quand même jouer pas mal de titres que les gens connaissent. Il y aura sûrement des chansons que
2: vous avez entendues sur Classic 21.
4: Exactement, entre autres.
0: Sans doute. Vous avez effectivement sorti un nouvel album, 17 titres pour ce nouvel album. Je me posais la question, pourquoi finalement avoir mis autant de titres? Est-ce qu'au niveau de la sélection, ça a été compliqué pour vous? On rappelle, pour les auditeurs et auditrices, on avait fait une spéciale avec Classic 21. L'album est sorti fin de l'année dernière. Donc j'avais envie de demander pourquoi beaucoup de titres et comment cet album finalement a été accueilli depuis le temps?
5: En fait, on est revenu avec un EP il y a 3 ans presque. Donc du coup, là, déjà, il y avait déjà quelques titres. Puis on a sorti un album et puis on vient de refaire une réédition. Donc ça s'est pas fait d'un coup, il n'y a pas eu 17 titres d'un coup. Mais c'est vrai que voilà, on écrit tout le temps, on produit tout le temps, on a énormément de chansons qui sont toujours d'actualité pour nous et on a envie de les partager, ça c'est normal. On fait déjà des gros tris parce qu'on a des disques durs plein de morceaux. Mais donc du coup, ouais, quand il y a une chanson qui est finie, on a envie de la partager et du coup, aujourd'hui, c'est assez facile de pouvoir les partager avec tous les réseaux, etc.
0: On voudra quand même signaler aux auditeurs et auditrices qui n'ont pas l'image que vous n'arrêtez pas d'être sollicité par tous vos fans, etc., qui viennent dire bonjour, parce qu'on est vraiment bien exposé.
2: Vous aussi, en fait.
0: Oui, visiblement, oui. Comme je suis originaire de la région, ça aide un petit peu, effectivement. Ah. J'avais envie de vous poser une petite question de souvenir, parce que vous êtes quand même à quasiment 20 ans de carrière. Et moi, j'ai entendu parler de vous dans la région il y a une petite vingtaine d'années. Est-ce que vous vous souvenez quel événement vous avez joué tout près d'ici en 2007, en septembre 2007? Est-ce que vous vous souvenez de ce concert?
2: 2007
4: Vas-y. Septembre 2007.
2: Pour 4 points.
0: Je vous donne un petit indice. Vous étiez première partie d'un chanteur néerlandophone.
5: Waouh.
0: Admiral Freebie.
5: Ah oui.
4: Ah ouais. Waouh.
5: Mais c'était le Be Live Tour, non?
4: Non,
0: vous
4: non.
0: Étiez du côté, vous étiez pas loin en fait sur la route de la vallée à Teux.
4: Ouais, tout à fait. Nous, on a fait pas mal de concerts à Teux. On a fait deux, trois en fait. Donc oui, on a énormément joué dans cette région. Au début, entre 2005 et 2007, on faisait vraiment beaucoup de concerts dans la région.
5: Avant notre premier album, effectivement.
0: Oui, tout à fait.
5: Ouais.
0: Et je peux vous dire que moi, tous mes potes qui étaient là-bas vont dire, mais il y a un groupe qui s'appelle Puggy, c'est absolument génial ce qu'ils font. Et puis quelques années plus tard, vous avez évidemment explosé avec When You Know et tous les titres qu'on connaît évidemment. On va écouter un titre phare hein, de votre répertoire sur l'album To Win The World. Voici Last Day On Earth.

0: Just Day on Earth, c'était Puggy évidemment qui seront sur la scène du village Francofou dans une petite heure, 21h et 20 minutes. On voit plein de gens qui passent et qui vont faire des signes, etc. Des fans qui veulent rentrer pour des photos. Est-ce que vous recevez des choses, est-ce qu'on vous offre des choses au concert, des fleurs, des chocobons par exemple?
1: Par exemple des chocobons, c'est vrai qu'il y a eu des années, il y a très très longtemps de ça, dans une interview, à mon avis c'était moi, j'ai dû dire à un moment j'aimais bien les chocobons. Et donc, pendant pas mal de temps, on nous jetait des chocobons sur scène, des paquets de chocobons. C'est vrai que là, maintenant, j'ai du mal à en manger. Mais non, déjà, beaucoup de messages, j'en reçois beaucoup de messages de gens qui nous disent que notre musique a changé leur vie, en tout cas, leur a bouleversé, etc. Donc ça, c'est très, très touchant. Et puis oui, c'est vrai, on a souvent des cadeaux. Nos fans, parfois, nous donnent vraiment des très, très belles choses, que ce soit des bières ou des fleurs ou d'autres choses comme ça, ou des messages. Donc ouais, c'est très touchant.
0: On l'a dit, 20 ans de carrière, effectivement, une carrière qui continue et qui s'étoffe, hein, finalement. Vous avez touché un petit peu à tout. On l'a dit tout à l'heure, vous produisez vos propres morceaux. Vous avez un amour de la production que vous n'aimiez peut-être pas au départ parce que vous étiez plus des musiciens de scène. Vous avez une précision, effectivement, scénique, c'est assez extraordinaire. Est-ce que vous avez, quand vous avez commencé, des groupes auxquels vous voulez ressembler, des groupes belges qui sont toujours là ou qui sont plus là qu'il y avait des gens
1: moi,
0: qui...
1: Oui, pardon.
0: Enfin, vas-y.
1: Moi, j'étais très, très fan de la scène anversoise, mm-hmm. Deus, les trois premiers albums, encore aujourd'hui,
2: Soul
1: je les
2: Wax.
1: Écoute. A Barn
2: of
1: the Sea, c'est un des très... Soul Wax, c'est un album incroyable. Donc, il y avait déjà toute cette clique-là. Moi, j'écoutais énormément. Mais c'est vrai que nous, on a fait partie d'une chouette génération à Liège. En 2010, il y avait quand même beaucoup de groupes. Il y avait vraiment une scène effervescente...
0: Il y avait The Tellers notamment, ça qu'on a un petit peu.
1: Ils étaient bruxellois, mais du côté de Liège, il y avait.
0: Ah, Hollywood Porn Star, My Little Chief Dictaphone.
1: Exactement, voilà. Ouais. Et toute cette clique-là, il y avait des musiciens incroyables, ils avaient vraiment un sens du rock, un sens de la mélodie.
2: Et Montevideo aussi.
0: Oui, Montevideo, effectivement.
1: Il y a eu. Et aujourd'hui, il y a une scène incroyable, musicalement parlant, il y a vraiment énormément de talent. On en parlait tout à l'heure, mais Teddy Bear est là aussi aujourd'hui, qui est un artiste formidable. Camille Yembe, qui est absolument incroyable. Elle a vraiment un talent phénoménal. Elle écrit des top lines qui sont complètement uniques et elle a vraiment une présence et une particularité musicale qui sont Angèle évidemment, Stromae évidemment. Donc non, c'est fou en fait, on s'en rend compte de plus en plus, il y a un talent phénoménal dans ce pays quoi.
0: Angèle avec qui vous avez travaillé sur la loi de Murphy notamment.
1: Exactement.
0: Vous avez travaillé avec pas mal d'artistes, Luz and the Yakuza, Iso. Ouais. C'est encore des choses que vous avez envie de faire quand vous êtes dans un festival comme ça où il faut bien le dire, il y a quand même une génération qui est plus tout à fait la nôtre au niveau des artistes qui sont là. Hier moi j'étais devant Bécard, j'étais devant Pete, etc. qui sont pas nécessairement des gens qui touchent notre génération, je veux dire à vous et à moi, donc c'est plutôt nos enfants ou nos neveux-nièces. Est-ce que vous avez envie de travailler de temps en temps avec quand vous... Est-ce que vous êtes curieux de cette scène-là?
3: Bien sûr, on le fait d'ailleurs. On travaille avec beaucoup de gens, de tous les âges finalement. Donc on a la chance de pouvoir vraiment. Je pense qu'on est étant musicien, donc tous les musiciens sont plutôt assez ouverts d'esprit. Et donc il faut juste travailler avec des gens avec la même énergie que toi et donc ça se passe souvent très très bien même si on n'est pas forcément du même génération.
0: Mais ça veut dire que voilà, vous parlez de Camille Yembe, est-ce qu'on envisagerait une production d'un titre de Camille Yembe? Est-ce qu'il y a des choses qui se passent comme ça vu que vous êtes quand
1: oui,
0: même assez, assez friand?
1: Oui. Ouais. D'ailleurs, on a pu travailler sur quelque chose, on n'a jamais pu finaliser, mais ou Teddy Bear aussi, voilà, il y a toujours des... Oui, tout à fait.
0: Bon, ce soir, c'est le grand soir. Vous êtes à Spa, vous l'avez dit, je crois que c'est la cinquième fois que vous arrivez sur Spa.
2: Sixième
0: fois.
1: Bon, selon nos comptes. Mais voilà. Il y a peut-être une fois dont on ne se souvient pas, mais... ou une fois qu'on compte deux fois pour une raison, on ne sait pas.
0: Ce serait assez extraordinaire. Quelle est la réception du public par rapport à l'album? De façon générale, parce que ça fait octobre 2025 qu'il est sorti, plus ou moins, donc le temps de... Vous avez fait pas mal de gros concerts, quelle est la réception? Comment les fans le prennent?
2: Super positif, je crois que depuis notre retour, il y a 3 ans maintenant, on a eu vraiment énormément de chance, le public était au rendez-vous, on a eu l'opportunité de faire 5 ou 6 anciennes Belgique, Forêt Nationale, des concerts partout, de l'Olympia à plein de concerts à travers la France. C'est pour nous, on avait peur en revenant forcément après un long break de savoir si ça allait continuer à marcher. Donc le retour c'était un pari pour nous parce que c'est vrai que voilà, et donc du coup ils sont toujours là et c'est hyper touchant.
0: Vous avez une façon de jouer avec le public, voilà, vous avez encore 30 secondes, hein, je vous laisse encore 30 secondes. Je sais que vous devez jouer, vous avez une façon de jouer avec le public au fil des années, je vous ai vu quand même plusieurs fois, avec beaucoup d'humour sur scène.
1: Il faut pas se prendre trop au sérieux. Je crois que la formule idéale, je pense, pour nous, c'est on prend vraiment au sérieux ce qu'on fait. Je veux dire, on travaille énormément et on veut que ce soit le mieux possible. Mmh. Mais on ne doit pas se prendre, nous, trop au sérieux non plus. Ça reste de la musique. C'est pour ça qu'on dit jouer de la musique. Et ça va, on ne va pas sauver le monde non plus en faisant ce qu'on fait, mais on y prend du plaisir, on voit que ça apporte du plaisir aux gens. Mais il ne faut pas non plus, voilà, on n'est pas... faut pas trop se prendre au sérieux.
0: En tout cas, on va bien s'amuser avec vous. Enfin, moi, malheureusement, je ne serai pas là, je serai en studio, mais je sens que le public qu'on a vu passer va prendre du plaisir avec vous. Merci en tout cas d'être venu.
1: Merci beaucoup.
0: Merci à vous
1: plaisir.
0: Trois. Puggy sur merci scène, c'est dans une heure tout juste, donc je vous libère et bon concert à vous. Et merci en tout cas d'être passé.
1: Merci, à bientôt.
0: À bientôt. Salut.

0: sur leur dernier album Are You There Yet After The Sunset, album que vous découvrez sur scène en partie parce qu'ils ont énormément de titres. The End Of The World sur Classique 21. On va marquer une petite pause et puis on accueille Marie.
1: Avec plaisir, je suis là.
0: Mais bien sûr.
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0: Et oui, et nous sommes là, et je ne suis pas seul puisque Marie-Amélie m'a rejoint en studio. Bonjour, rebonjour Marie.
1: Mais bonsoir Jean-Philippe, comment ça va?
0: Mais ça va très très bien, on
1: vous
0: est bien
1: en bonne compagnie.
0: Ah oui, oui, oui.
1: J'ai vu ça.
0: Ils sont formidables.
1: Ils sont super chouettes, Peggy. On est très heureux, évidemment, de les avoir à la fois sur scène et dans le studio ce soir.
0: Ouais, et puis, ce sont des techniciens vraiment en travail d'orfèvre, ce qu'ils font sur scène. Mmh. Voilà, allez les voir. Ça va encore le temps de débarquer.
1: Masterclass de pop.
0: Ça, c'est clair. Alors, Marie, vous avez vécu quand même un bel événement.
1: Oui, c'était très
0: dans une carrière d'animatrice radio. Vous avez rencontré Sting.
1: Mais oui, tout à fait. Alors, jusqu'à la dernière minute, il allait peut-être faire une interview, peut-être pas. Et puis, on a eu la confirmation. Et en fait, il était absolument charmant, tout à fait disponible. Il a accordé 5 minutes à Classique 21, 5 minutes à la première et 10 minutes à la télé. Donc, en plus, pas de jaloux. On a tous eu un petit moment. Voilà, il était très souriant, très décontracté. Bah, il est ici, en fait, pour une tournée pendant laquelle il se fait plaisir. Hein, c'est la formule trio avec Chris Mas et Dominic Miller. Et alors, il se fait plaisir et il fait plaisir aux fans, puisque c'est ce qu'il expliquait. Les gens viennent pour entendre des morceaux qu'ils aiment bien. Mais lui, en plus, t'as pas toujours envie de rejouer les morceaux de la même manière. Et donc, il aime bien ce jeu de devoir se réinventer et de reprendre son répertoire, sélectionner des classiques et aussi des raretés. Ça fait plaisir évidemment aux fans de très pointus qui connaissent bien tous ces disques. Et à côté de ça, bah évidemment, si vous poussez la porte des Franco et que vous venez chercher des hits de Sting, bah il y en a aussi, et de Police aussi, puisqu'il plonge
0: effectivement
1: dans les deux répertoires.
0: Comme le répertoire est très très long, sur 1h30, c'est pas tout joué évidemment. Vous avez pratiqué votre anglais?
1: Ah oui, absolument, parce que en fait, il parle français.
0: Oui.
1: Mais il n'a pas voulu parler français.
0: Ah.
1: Je lui ai dit pourtant, on adore
0: timide
1: quand vous parlez français. Il a dit no, it's too dangerous. Je lui ai dit, ben voilà, c'est moi qui vais me tromper. Et ça a très bien
0: On retrouvera Sting, que vous avez interviewé juste avant les balances pour le concert. Il sera donc sur scène à 22h30.
1: Oui, hein, c'est sold out là, par contre.
0: Ah oui, ça c'est sold out depuis longtemps. C'est un gros événement, évidemment. Et on est ravis d'avoir pu partager quelques minutes avec Sting. On ne dévoile pas l'interview, mais effectivement, il parle un petit peu de son rapport à la musique, de la région. Bref, on écoute ça après les taupes de 21h. Nous, d'ici peu, on va recevoir Thomas Frankopper, qui a absolument...
1: tout démonté.
0: Brûler la scène avec un blues magnifique. Vous avez pu voir quelques extraits ou pas du tout?
1: J'étais sur scène en fait pour les présenter.
0: Vous vous êtes présenté,
1: donc j'avoue que j'avais une place de choix.
0: Ça c'est clair.
1: Oui, tout à fait.
0: Parce qu'on peut présenter puis partir. Donc,
1: oui, bien sûr.
0: Non, là vous êtes resté un petit peu. C'est très chouette. Hein.
1: Oui, toujours.
0: Très chouette.
1: On a déjà eu l'occasion de les voir. Vous savez, c'est un groupe qu'on suit sur Classique 21 depuis ses débuts. Et je me souviens de Thomas Frankopper, il y a des années, au moins 20, je pense. On les a eus ici dans le studio de Classique 21 avec la formation précédente. Je pense que ça s'appelait Smile ou quelque chose comme ça. Je lui demanderai tout à l'heure. On lui reposera la question. Et déjà, à l'époque, il faisait de la musique. Et
0: troisième album pour Thomas Frankopper. Il viendra jouer un morceau en acoustique, on vous le dit déjà, d'ici 5 à 10 minutes avec son guitariste Diego. L'album s'appelle Wild Ones Never Die. Marie, écoutez, on vous retrouve tout à l'heure quand vous voulez. Vous intervenez quand. Donc, on précise pour les auditeurs que vous êtes là et pas là, en fait.
1: En fait, je suis là. Donc, je suis au Francofolie de Spa, mais je suis au four, au moulin.
0: Oui.
1: Je fais aussi le pain, je le vends, je le tranche, je le beurre. Donc, voilà.
0: Faites
1: quand vous avez besoin de moi,
0: artistes,
1: vous appelez.
0: Voilà, vous serez donc à la présentation des scènes et notamment celle de Puggy. Donc tout à l'heure, on recevra aussi Overphonic dans cette émission, voilà, à venir d'ici quelques minutes. On va écouter un peu de musique, par exemple Placebo, Pure Morning.

Placebo avec Pure Morning, Placebo en concert avec Classique 21. Ce sera le 1er novembre au Sport Palace d'Anvers. Axel Red, elle sera demain ici à Spa. Ce sera à 17h. Voici Rouge Ardent.

0: Vanessa Paradis, c'est un enfer. C'est comme ça que Serge Gainsbourg l'a qualifiée après qu'il ait travaillé avec elle sur cet album qui s'appelait Variations sur le même thème. 1990, Tandem sur Classique 21. Nous sommes toujours en direct des Francofolies de Spa. Il y a des guitares qui sont en train de s'accorder. Voilà, là en l'occurrence elle ne joue pas, mais juste avant que la lumière rouge s'allume, elle jouait. C'est donc Thomas Frankoper qui est avec nous. On va les écouter juste après une petite balance. Et Romy Konzen, Chain Reaction.
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0: retour, Romy Kanzen, avec cet album qui s'appelle Chain Reaction, sorti donc cette année. Nous sommes toujours en direct des Francofolies de Spa et on accueille deux invités exceptionnels. Ils sont avec nous, c'est Thomas Frankoper qui est là, avec évidemment Thomas Frankoper, chant, guitare, et Diego Higueras. Bonsoir à vous deux.
1: Bonsoir.
0: J'ai envie de vous demander comment on se sent après avoir foulé la grande scène des Francofolies de Spa, juste avant Razorhead et juste avant Sting.
1: C'est un pur bonheur pour un artiste belge comme moi, pouvoir ouvrir pour une légende comme Sting, et même pour un groupe comme Razorhead, c'est vraiment super. Et on est super content.
2: Méga. Méga satisfait, méga content.
0: Est-ce que vous avez rencontré l'un ou l'autre des groupes?
1: On a rencontré le fameux Gordon Sting en backstage, et puis on a rencontré aussi son guitariste. Très
0: Dominique
1: sympa.
0: Miller.
1: Ouais, exactement, qui nous a fait des éloges sur notre concert, qui a dit que c'était vraiment chouette, et donc ça fait plaisir.
2: Oui, ça, tant que guitariste, j'ai discuté un peu avec lui, trop content. Trop
0: plutôt cool. Sympa ça. Donc rencontrer Sting et avoir une petite masterclass en quelques secondes comme ça.
1: Exactement. Ouais. C'est, ça fait du bien, c'est chouette.
0: Le public des Franco, vous l'avez trouvé comment?
1: C'est incroyable, super public.
2: Ouais, c'était attentif, c'était avec nous.
1: Et c'est vrai que la plupart des gens ne nous connaissaient pas ici, parce qu'ils venaient principalement pour voir Sting, forcément. Et ça a été vraiment un pur bonheur que de pouvoir partager avec eux notre univers musical. Et je pense que ça a été bien, bien acclamé.
2: Ouais, on a vu au Space Merch, on a eu beaucoup de gens qui sont venus nous dire qu'ils nous découvraient, ils étaient trop contents, ça fait trop plaisir.
1: Ça fait plaisir.
0: Cette présence aux Francofolies, c'est un coup gagnant pour vous?
1: À fond. Et puis c'est surtout aussi, c'est un chouette festival, les Franco, il y a quelque chose de très familial, très très humain. Et c'est ce que je dis toujours, la musique c'est avant tout une aventure humaine, et pouvoir être sur scène avec toute l'équipe et puis après partager ça avec le public, c'est vraiment un bonheur.
0: Pour ceux qui n'avaient pas la chance d'être là tout à l'heure, comme moi, comme Marie, devant votre concert, vous avez vraiment envoyé du lourd, vraiment du très lourd. C'était vraiment très très bien, franchement, avec un esprit très rock'n'roll. Je crois que Thomas dit à un moment donné, il n'y a pas de bande ici, il n'y a pas de fake, il n'y a pas de machine, on joue tout en direct. Donc ça, c'était...
1: Oui, je l'ai dit en direct. C'est vrai que nous, on n'utilise pas de bande son, on n'utilise pas d'autotune, et même sur les albums, en fait, il n'y a pas d'autotune, il n'y a pas de clic, ce qui est assez rare à l'heure d'aujourd'hui. Et on veut en fait que ce qu'on propose soit le plus authentique possible et le plus brut. Et même s'il y a des petites erreurs ou des erreurs de tempo, c'est pas grave, on les garde, et c'est ça qui fait la musique vivante, quoi.
0: La musique vivante, c'est d'avoir deux musiciens exceptionnels qui vont nous faire un petit morceau ici en direct sur Classic 21. Qu'est-ce que vous nous proposez? Un extrait du dernier album, Why Ones Never Die?
1: Exactement, ouais.
0: Tiens,
1: oui,
0: donc.
1: On va vous interpréter Open Road en duo.
2: Génial.
0: Nous sommes en direct sur Classic 21 avec Diego et avec Thomas Frankoper pour ce titre qu'ils vont interpréter ici en live.

0: That's rock and roll, baby.
1: Bravo!
2: Oui, un petit peu moins d'applaudissements, évidemment, que sur la grande scène des Franco, mais le cœur y est. Merci beaucoup,
0: oui, Open World. Merci à tous les auditeurs de Classic 21.
2: Extrait de Wild Ones Never Die, sorti donc le 6 décembre de l'année dernière.
0: Tout à fait, ouais.
2: Comment l'album est-il reçu ?
0: Eh ben, il est très bien reçu. Déjà pouvoir défendre cet album en faisant quelques dates en Belgique, sold out aussi. On a eu la chance de jouer à Bruxelles et puis un peu partout en Belgique et même en France. À chaque fois, le public est là, il est au rendez-vous. Et puis, être soutenu par les médias, notamment Classic 21, c'est un pur bonheur et on est très contents.
2: Il y a une deuxième bonne nouvelle, alors je ne sais pas où ça en est exactement, c'est que vous avez effectivement des accointances avec la France.
0: Tout à fait.
3: Des accointances, j'apprends un mot, moi.
2: C'est beau, hein?
0: Oui, tout à fait. On a la chance d'avoir un nouvel attaché de presse en France également et une boîte de booking, la même que celle de Manu Lanvin, par exemple, qu'on aime beaucoup, qu'on salue d'ailleurs, qui a, je pense, un habitué aussi de Classic 21 quand il est en Belgique.
2: Effectivement, ouais.
0: Et du coup, voilà, non, ça c'est chouette. On a quelques belles dates qui arrivent aussi par là-bas, des petits festivals. Et puis voilà, on espère un jour pouvoir être dans des plus grands festoches comme les Vieilles Charrues, par exemple, qu'on aime beaucoup.
2: Ouais,
0: Ça serait le top du top, évidemment.
2: Ah ben c'est tout le mal qu'on vous souhaite, comme on dit, hein. Bon, qu'est-ce que vous allez faire là maintenant? Est-ce que vous allez voir d'autres groupes? Est-ce que vous restez un peu au Franco? Est-ce que vous avez vu d'autres choses aussi?
0: Alors, moi je suis là depuis hier parce qu'il y a eu pas mal d'interviews, etc. Mmh. Hier, j'ai pas été voir beaucoup d'artistes, mais par contre, aujourd'hui, j'ai entrevu Overphonic, par exemple, toujours une dinguerie sur scène. Et puis, évidemment, on va aller voir... On va aller voir Sting, évidemment. On peut pas le louper.
2: Il le saura si vous n'êtes pas là. Maintenant, il vous a reconnu. Hein.
3: Mais oui, on nous attend là.
0: Oui, c'est ça, c'est clair.
2: Ça, c'est clair. Donc, des dates à venir en France. Y a plein de choses qui sont en train de se développer pour vous, effectivement.
0: Oui, tout à fait. Et puis en Belgique aussi. Hein. Je pense que voilà, nous, on est quand même, on est belge et on est attaché à la Belgique. Et je pense que le public belge est un public qui est là, qui est au rendez-vous. Mmh. Je sais qu'il y a pas dans notre public, en tout cas dans les fans qui nous suivent, il y a beaucoup d'auditeurs de Classic 21 également. On a hâte, on a des belles dates qui arrivent pour cette année et pour 2027 aussi.
2: Bon, ça c'est une bonne chose. Tout ça évidemment se retrouve sur les réseaux. Hein. Vous l'avez dit tout à l'heure, pour soutenir les artistes de la Fédération Wallonie de Bruxelles, les réseaux, Instagram, Facebook, etc. C'est important de les avoir parce qu'il faut soutenir évidemment les locaux, gens de chez nous. Il y a des featuring sur cet album, je terminerai par ça. Est-ce qu'il y a des possibilités d'aller faire un petit tour en Allemagne et un featuring avec Vania Sky?
0: On a eu la chance d'avoir la voix de Vania Sky notamment. C'est très, très bizarrement, vite fait l'anecdote, on a enregistré sa voix vite fait au passage dans une chambre d'hôtel parce qu'elle était en tournée à ce moment-là. Et puis on a aussi une petite Mary Lou Jacket, c'est une petite italienne qui a une voix somptueuse qui est venue aussi poser sa voix sur un des morceaux que le clip va bientôt sortir dans d'ici un ou deux mois. Donc voilà, il y a plein de bonnes choses qui arrivent, plein de belles choses. Et puis comme je l'ai dit tantôt, c'est une belle aventure humaine avant tout et c'est un pur bonheur.
2: Et puis faites péter cet album dans votre voiture sans rouler trop vite. Hein. C'est difficile. Hein. Wild Ones Never Die, c'est vraiment une petite pépite. Je vous le conseille fortement. Merci beaucoup Thomas, merci beaucoup Diego.
3: Merci.
2: Et longue vie en tout cas. Et merci pour l'énergie que vous donnez.
0: Merci à toi.
3: Merci.
2: À très bientôt.
3: Bientôt.

0: Et REM. Alors, on rit parce qu'on se regardait avec Jean-Philippe en disant allez, vas-y, non, vas-y, toi. Donc, c'était REM avec le titre
1: Shiny Happy People, voilà, avec Kate Pearson, B-52s.
0: Exactement. C'était bien chouette, ce petit moment partagé avec Thomas Frank Copper.
1: Génial.
0: On en veut encore, ça tombe bien, on aura encore des visites dans la suite de l'émission.
1: Oh oui, oh oui.
0: Voilà, on peut dire.
1: Mais oui, on peut dire.
0: Ok.
1: Et je vous laisse l'annoncer. Oui, oui, Overphonic. Oui. Alex qui sera là dans une demi-heure. Geronimo.
0: Exactement.
1: Et quelqu'un que vous avez rencontré cet après-midi. Sting.
0: Ouais. Il ne sera pas vraiment là, mais enfin, il sera parmi nous quand même. Je vais enfin pouvoir partager ça avec les auditeurs de Classique 21. Là, je file chez Buggy, présenter le concert, et puis je reviens. Je vous laisse entre les mains de Jean-Philippe.
1: Avec grand plaisir.
0: À tout de suite.
2: Il est 21h. Bonsoir à tous, Julie Buron pour ces informations. Une cinquantaine de personnes ont participé ce samedi à une action de protestation devant l'ambassade d'Iran à Bruxelles. Les activistes voulaient dénoncer la vague croissante d'exécutions et la répression des prisonniers politiques dans le pays. Sur des banderoles, les autorités européennes étaient appelées à reconnaître le combat du peuple iranien et des mouvements de résistance qui œuvrent au renversement du régime des Mollahs. Trois hommes arrêtés en Gironde dans l'ouest de la France, ravagés par un incendie de 32 000 hectares. Ces trois individus ont été privés de liberté pour mise en danger de la vie d'autrui. Deux de ces trois hommes seront jugés en comparution immédiate mercredi pour avoir tiré des feux d'artifice en direction de la voie rapide et d'un complexe sportif. Le troisième homme a été arrêté pour avoir volontairement mis le feu à des arbustes. Cet ambulancier de profession qui était alcoolisé sera déféré dimanche au parquet. 3 000 personnes qui ont été précédemment évacuées sous la menace des flammes en Gironde vont pouvoir réintégrer leur habitation ce soir dans le sud-ouest de la France, dans les secteurs qui sont complètement stabilisés. Ce rapatriement a démarré il y a une heure dans la ville de Biscarrosse, un rapatriement qui doit pouvoir s'effectuer même si l'incendie n'est pas encore tout à fait maîtrisé dans la région. C'est ce qu'a déclaré le préfet lors d'un point presse. Richard Carapaz a triomphé au sommet de l'Alpe d'Huez lors de la 20e étape du Tour de France. Il a devancé Remco Evenepoel, deuxième à 26 secondes, et l'Américain Sepp Kuss, troisième à 31 secondes. Alors qu'il était seul en tête avant les quatre derniers kilomètres, Kuss, le combatif du jour, a chuté à deux reprises. Ce fait de course improbable a permis à Richard Carapaz de prendre la tête. À 3 km de l'arrivée, Remco Evenepoel a laissé sur place Isaac Del Toro et Tadej Pogacar pour s'offrir la deuxième place devançant Kuss au sprint. Au général, Pogacar conserve son maillot jaune avec 6 minutes 26 d'avance sur Evenepoel. Del Toro conforte sa troisième place en reprenant plus de 2 minutes sur le français Paul Sexas qui est lui quatrième. C'est tout pour ces informations. Merci de nous écouter.
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Ticket to Ride, c'était les Fab Four, les Beatles en 1965 sur Classique 21. Et nous sommes en direct à 21h05 des Francofolies de Spa édition 2026. On a encore du bon monde qui va arriver. Et vous le savez, nous l'avons assez bien teasé depuis quelques jours. Le concert de Sting, concert très attendu, sold out, qui se passe du côté de 22h30. Eh bien, nous l'avons rencontré. Marie-Amélie est allée à la rencontre de Sting, qui lui a livré un petit peu ses impressions sur la musique, sur plein de choses. On va découvrir ça ensemble d'ici quelques minutes. Je m'en voudrais de ne pas remercier toute l'équipe qui est là. Il y a Thierry Mazzi qui est à la technique. Ici donc à Spa, il y a Alain Mab, évidemment, en ce qui concerne l'antenne à Mons, et puis toute une série de personnes qui nous aident pour les réseaux sociaux, qui nous aident aussi pour tout ce qui est photo. Bref, une belle équipe qui est présente avec vous pour vous faire vivre ces Francofolies. Bryan Adams sera en concert le 15 octobre, on va l'écouter. 15 octobre au Sport Palace, on écoute So Far So Good, et puis place à Sting.

0: L'albumanthologie de Bryan Adams, So Far So Good, il sera sur la scène du Sport Palace d'Anvers, ce sera le 15 octobre prochain.
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0: Effectivement, nous sommes en direct des Francofolies. Vous le savez, le concert de Sting était très attendu. Marie-Amélie Mastin l'a rencontré tout à l'heure et je vous propose d'écouter son interview exclusive qu'il nous a accordée tout à l'heure en début d'après-midi avant de faire les balances du concert. Alors, Sting a sorti un album que je vous ai déjà passé dans Classic 21 Live, enregistré au Rijksmuseum d'Amsterdam pour un projet d'Arte. Et donc, il s'est imprégné évidemment de l'univers des peintures. Il faut dire qu'il a enregistré devant la ronde de nuit de Rembrandt, et il nous a parlé du temps qu'il peut consacrer à l'observation du tableau ou d'un tableau, et surtout à l'écoute minutieuse d'un morceau de musique. J'imagine que toute forme d'art a besoin de concentration. En fait, j'étais au Rijksmuseum, devant la ronde de nuit de Rembrandt. Il y a tellement de détails, tellement à voir. Même devant les peintures les plus simples. Au plus tu regardes, au plus elle fait sens. Je pense que c'est la même chose pour la musique. Il y a une superposition de couches. Tu peux l'écouter à un certain niveau de concentration, ou avec un autre et encore un autre. Plus tu te concentres, plus tu es récompensé. Voilà, interview qui était traduite par Virginie Simon, que je remercie très très chaleureusement. Sting, donc, que Mama a rencontré tout à l'heure, a dit qu'il a confié qu'il n'écoutait pas ou peu de musique pour se détendre. Il nous explique pourquoi. En tant que musicien, c'est vraiment étrange car tu ne peux pas écouter la musique pour te relaxer. Ou juste pour l'apprécier. Parce qu'en tant que musicien, tu es constamment en train d'analyser ce que tu entends et interpréter ce que tu entends pour toi-même. Donc, j'écoute de la musique pour apprendre quelque chose que je pourrais utiliser. Donc non, je n'écoute pas de la musique couchée dans mon divan. Non, jamais. Paul McCartney a déclaré que l'importante quand on sélectionne une setlist à jouer, c'est de tenir compte du goût du public. Bob Dylan, lui, par contre, a déclaré qu'il joue absolument ce qu'il veut, il s'en fout de ce que le public aime. Alors Sting, par rapport à ça, est-ce qu'il est plutôt Paul McCartney ou Bob Dylan ?
2: I think an audience will come to a show like tonight and expect to hear the songs that they know.
0: Je pense que le public qui vient à un show, comme ce soir, s'attend à entendre les chansons qu'ils connaissent. C'est normal. Mon travail, c'est de leur donner ce qu'ils attendent. Et en même temps, mon métier, ce n'est pas de reproduire l'enregistrement que j'ai fait il y a 20 ans. Mon job, c'est de trouver quelque chose de nouveau dans une chanson que tout le monde connaît. Mais qui suscite mon intérêt, ma curiosité pour la chanson vivante. Je suis toujours à la recherche de quelque chose que je n'avais pas encore découvert avant, dans une chanson. C'est plus comme jouer du jazz que de jouer strictement le disque. Je ne suis pas un DJ, je cherche de nouvelles inspirations dans la chanson. Marie-Amélie Mastin, qui a rencontré Sting cet après-midi, lui a dit « Tiens, vous avez fait un duo avec Gims, qui était sur la scène hier soir des Franco de Spa, avec Mylène Farmer et même avec Charles Aznavour. Il a été président, Sting, des Victoires de la Musique en France. Et pourtant, c'est la toute première fois qu'il joue en Wallonie. Est-ce une découverte totale pour lui ?»
3: J'ai entendu parler de la Wallonie, de son histoire et de la façon dont les gens sont fiers de leur héritage, de leur langue.
4: Je suis surpris d'y être ici pour la première fois. Je ne sais pas pourquoi, mais je suis là.
0: Voilà, Sting qui était passé il y a très très très longtemps dans la région, notamment du côté de Malmedy, aux côtés de Raoni, avec le cinéaste Jean-Pierre Dutilleux, pour protester contre le fait de brûler la forêt amazonienne, mais c'était je pense en 1988-89. Alors, Marie lui a demandé, tiens Sting, vous produisez du vin en Toscane, est-ce que vous feriez une petite infidélité ce soir en craquant pour une petite bière belge ?
2: That wouldn't be unfaithful. No.
4: But it would be... Ce ne serait pas une infidélité. Ce serait pas inapproprié. J'aime bien la bière.
0: Voilà pour l'interview de Sting que nous avons rencontré, que Marie-Amélie a rencontré cet après-midi avant son concert. Il joue donc à 22h30. Merci à Virginie Simon pour la traduction. On va écouter Sting avec ce titre sur Classic 21, I wrote your name upon my heart.

0: I wrote your name upon my heart. C'était Sting en 2024. Sting qui est donc en concert ce soir à 22h30 sur la grande scène des Franco de Spa. C'est l'événement et nous sommes ensemble jusqu'à 23h pour vous faire partager cet événement. On va écouter aussi pas mal d'autres choses. Juste après ceci, Robert Palmer, Addicted to Love.
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WW, c'est le dernier simple des Hollywood Porn Stars au Classique 21 dont nous avons parlé tout à l'heure avec Puggy, la scène liégeoise. Il y avait Robert Palmer, Addicted to Love, juste auparavant. Nous avions écouté Sting, évidemment, avec Wrote Your Name Upon My Heart. Vous pouvez retrouver l'interview de Sting, interview filmée grâce à la présence et grâce au travail de Lucie Jassogne et puis Val Toussaint. Tout ça, ça se retrouve évidemment sur les différents réseaux. Plus d'infos sur notre site classique21.be ou la page Facebook, évidemment. Voilà. Nous avons Alex Calier qui devra arriver dans quelques minutes. On va parler un petit peu du concert d'Overphonic qui était présent en ce début de soirée du côté du village Francofou. Et Marie est de retour, donc on va pouvoir discuter ensemble avec Alex. On va écouter Muse, pourquoi pas, Muse avec Night Shift Superstar.

0: Signal, sorti en 2026, dernier album de Muse. Il y a un petit côté disco sur ce morceau, hein. Night Shift Superstar, c'est pas mal. 21h30, notre invité devrait pas tarder. Marie, vous êtes revenue en studio.
1: Oui, exactement. Alors j'ai regardé ma montre, j'ai déjà fait 10 km aujourd'hui, rien que sur le site de Francofolie, parce que je cours d'une scène à l'autre.
0: Et c'est bon pour la santé de faire des directs au Franco.
1: Exactement, la radio est plus sportive qu'on ne le pense. Voilà, ben là je reviens justement d'avoir présenté Puggy. Alors je peux vous dire que c'était une vraie folie. Je ne sais pas combien de personnes sont rassemblées. Je sais que sur la place ici, on met 12 000 personnes, mais je ne sais pas au Parc Francofo combien on met de gens. Mais je peux vous dire que chacune des personnes a hurlé quand on a annoncé Puggy. Et alors, ça nous fait très plaisir à nous, mais je demandais sur scène, est-ce qu'il y a des gens qui connaissent Classic 21? Et ça a crié presque autant.
0: Oh.
1: Oui, alors on était très heureux.
0: Mais parce que
1: je rappelais évidemment que Puggy nous a largement sauvé la mise lors du festival il y a un mois à La Louvière, puisque John Stargasm, le chanteur de Guinzou, est tombé vilainement à vélo et qu'il n'a pas pu forcément continuer la tournée et les dates prévues à ce moment-là. Et que Puggy, deux semaines à peine avant, nous a permis d'avoir une tête d'affiche magnifique. Avec en plus, le soir même, ils jouaient à la baie plus tôt dans la soirée. Et puis, ils ont couru d'un endroit à l'autre. Donc voilà, ils ont un cœur aussi grand que leur talent. Et ça, c'est très agréable.
0: Ils ont préparé un set, on en parlait tout à l'heure en interview, qui soit millimétré sur le temps qu'ils avaient. Hein. Il fallait évidemment que ça colle parfaitement.
1: Donc en adaptabilité, on me fait un petit signe en disant que si on veut, on peut entendre quelques moments de ce qui se passe en ce moment.

0: Ça, c'est donc ce qui se passe en ce moment sur la scène. Donc, ça, c'est très agréable. Merci évidemment à toute notre équipe de techniciens ce soir. Il y a Thierry Mazzi, Pierre Mélotte, il y a Alain Bab en studio, il y a Lucas Candela qui s'occupe de faire toutes nos images. Et donc, c'est grâce à eux qu'on peut vous partager comme ça des petits moments de live. Puggy sur scène en ce moment, c'est une folie.
1: Bon, on ne vous a pas menti hein, en interview tout à l'heure. Ils sont extrêmement précis, extrêmement généreux avec pas mal d'humour. Et là, je pense que le public va chanter à en perdre haleine.
0: Oui, ça c'est. C'est assez bien confirmé.
1: Bon, oui. Marie, on va avoir notre Alex Calier National
0: fait,
1: qui va venir pour parler d'Ouverphonique, ouais. Un groupe qui a fêté ses 30 ans,
0: oui.
1: Les 25 ans de l'album de Magnificent Century avec cet album, avec un orchestre et sur scène tout à l'heure. D'ailleurs, il y avait des cordes. Voilà.
0: Ils étaient 11 sur scène.
1: Ouais.
0: Oui, c'était une grande organisation avec beaucoup de musiciens classiques. C'était un très très beau moment aussi.
1: Je vous avoue que j'ai vu la moitié de la scène parce qu'il y avait un arbre.
0: Ah oui,
1: je suis arrivé très tard.
0: Une branche de sapin qui gênait votre vision.
1: Donc c'était un petit peu compliqué
0: de
1: me dire, je vois une demi-scène, je vais quand même demander ce qu'il y a sur l'autre moitié, c'est quand même mieux. Mais non, ils étaient quatre. Non,
0: le reste de l'orchestre. Voilà, exactement.
1: Bon, on attend Alex. En attendant, on va écouter un groupe qui était là.
0: De Feder, ils ont joué cet après-midi dans le parc, hein, les Liégeois. Voici See You Again.
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0: Feather, Bibi, c'est le nom de l'album qu'il a sorti l'année dernière. See You Again. Derrière ce side project, il y a Thomas Médard, évidemment, de Dansan, du collectif Dansan. Nous sommes avec Alex Calier, qu'on va recevoir comme il se doit. Après ce, si.
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0: Et vous étiez sur la scène du village francophone, Alex. Bonjour.
2: Bonjour.
3: Bonsoir.
0: Bonsoir.
4: Ce sera plus adapté. On est très heureux de vous recevoir. C'est presque une tradition. Hein. Vous êtes presque de la famille sur Classique 21.
2: Ah, merci beaucoup.
4: Mais oui.
2: On est ravis d'être famille avec Classique 21.
4: C'est quand même un style partagé de musique avec lequel vous avez des affinités. Le rock, le classique rock, la pop, le rock des années 60 aussi. On en parlait il n'y a pas si longtemps.
2: Évidemment, c'est un peu, oui.
4: Votre background au départ. Ouais. Et pourtant, j'en parlais tout à l'heure puisque je disais un petit mot avant votre concert. Overphonic, c'est un groupe qui se réinvente tout le temps.
2: Je suis obligé de me réinventer.
4: Avec des changements de line-up réguliers aussi.
2: Oui, exactement.
4: Et j'ai entendu dire, vous m'arrêtez si je me trompe, qu'en septembre, il y a un nouveau single qui va sortir avec une voix masculine.
2: Exactement.
4: Ok. Et, est-ce qu'on va pouvoir en savoir un peu plus?
2: Je peux vous dire que je suis en train de travailler sur deux albums et il y a quand même 6 ou 7 chansons chantées en français. J'ai travaillé avec un comédien wallon. J'ai travaillé avec un anglais qui est connu en France. J'ai travaillé avec une fille pas connue, qui est inconnue, mais avec qui j'ai travaillé pendant quelques années avec The Voice of Vlaanderen, qui est une bruxelloise bilingue, alors elle chante en français. Mais c'est pour moi, c'est vraiment... Overphonic est devenu un collectif. Et alors, c'est un collectif avec tous des gens très, très talentés. Et pour moi, ce qui est chouette, c'est que maintenant, même si c'est dommage qu'il y ait quelque part, mais moi, j'essaie toujours d'être un, comment on dit, je trouve en anglais, ils ont un très bon mot pour ça, tu vois, spin doctor. Mm-hmm. Quand tu as quelque chose qui est assez négatif, tu essayes de vraiment donner un mouvement très positif et de trouver un challenge dedans. C'est ça que chaque fois j'ai essayé pendant 30 ans d'ouvre-phonique. Chaque fois quand il y avait quelque chose assez négatif ou quelque chose qui me touchait négativement, quand même de penser, voilà, c'est un chapitre qu'on a écrit, mais c'est pas le bouquin, l'histoire n'est pas finie. Et c'est ça, je crois, qui nous donne aussi déjà 30 ans quand même, si beaucoup de succès. C'est à un moment donné, ce qui est intéressant, c'est que moi je disais il y a quelqu'un en train de...
4: Il y a beaucoup de monde.
2: Il y avait quelqu'un qui... un journaliste. Et j'avais une interview et je disais, bah, maintenant ça devient plus difficile parce que maintenant il y a 30 ans d'ouvre-phonique. Alors en Angleterre ou en Amérique, il dit you're a legacy band. Legacy. Parfaitement pour Classic 21.
4: C'est impeccable, c'est notre format.
2: Mais il disait toujours, tu vois, quelqu'un disait même, Alex, tu sais que quand tu es un legacy band, tu as créé ton legacy, ce qu'on a prouvé
4: français,
2: ce soir qu'on a. Mais en même temps, il disait, c'est très difficile d'avoir encore un tube à la radio parce que les gens veulent entendre les classiques comme Air About You, Eden, Anger Never Dies, The Wrong Place. Et je disais, oui, c'est vrai. Et tout à coup, il disait, mais t'inquiète pas. Parce que tous les groupes comme U2, Depeche Mode, tous les grands groupes, même The Stones ont ce problème.

0: ils avaient toujours le même chanteur. Mais toi, tu as si beaucoup de chanteuses, alors tu peux encore allonger ou comment on dit ça
1: vraiment, continuer.
0: À, je disais, j'espère que vous avez raison, mais c'est quand même marrant qu'il disait ça parce que je disais ah j'avais pas pensé à ça. Mais c'est vrai que c'est un nouveau challenge et je disais bah voilà c'est un nouveau challenge et je suis bien avec des challenges, je vais prouver que c'est quand même possible, voilà.
2: Il y a un proverbe en français qui dit à quelque chose malheur est bon.
0: Voilà, exact. Hein, voilà, voilà,
2: effectivement. Voilà.
0: Et c'est aussi en anglais, bad publicity is good publicity. Okay. Mais c'est quand même, oui, tu vois, après 30 ans, quand tu as un peu de recul, c'était vraiment en même temps peut-être chaque fois choquant et en même temps, c'était vraiment le meilleur que pouvait passer, quoi.
2: Est-ce que c'est quelque chose qui vous énerve quand on résume ou Orphonique justement 30 ans des compositions? On n'imagine pas tous les morceaux qu'il y a dans des tiroirs et qui vont peut-être sortir un jour. Je ne sais pas si vous avez le syndrome de Prince.
0: J'ai vraiment ma femme dit, mais tu as vraiment trop de chansons, c'est sûr. Et j'ai dit, n'ose pas de les sortir quand je veux. Parce que s'ils ne sont pas sortis, ça veut dire que je ne suis pas content. Bah, c'est pas complètement comme ça. Parce que moi, je vois aussi toutes les chansons un peu comme un cave de vin. Il y a quand même des chansons qui doivent rester dans le cave. Anger Never Dies, c'est un très grand bon exemple. On a enregistré le premier démo en 2003 avec Geg. Ça ne marchait pas. C'était pas... Je ne savais vraiment pas pourquoi. Il y avait quelque chose qui ne marchait pas. Je trouvais quand même intéressant. Et alors en 2010 avec Noémie, tout à coup je voyais, ah oui, mais le tempo est trop bas.
2: Okay.
0: Il faut vraiment, tu vois, plus de vitesse dans la chanson, ça va vraiment le rendre dans un tube, quoi. Et alors, il y a des autres chansons qui, de temps en temps, ça prend vraiment du temps. De temps en temps, tu as une chanson comme Stranger qui est sur The President of the LSD Golf Club, un album très psychédélique. Mais on avait écrit ça pour No More Sweet Music, mais c'était vraiment trop différent de l'album, quoi. Et alors, ça, après 5 ans que c'était dans mon cave de chansons, je l'ai utilisé, quoi. Alors, c'est vrai qu'après 30 ans, tu as écrit beaucoup de chansons. Et surtout moi, parce que quand on est en train de tourner aujourd'hui, mon laptop, c'est mon studio. Alors, l'année passée, on a fait un tour de 4 semaines. J'ai écrit 11 chansons. J'ai mixé le live du Make the Century live à Istanbul. 75%, j'ai mixé en tournée. C'est ça qui est...
2: C'est un fameux bosseur, Alex.
0: Oui, mais c'est aussi quelque chose que j'ai... C'est aussi une thérapie pour moi.
2: Ouais. Je voulais terminer ma question simplement en disant, mais justement, vous avez plein de morceaux et on vous demande, vous l'avez dit tout à l'heure, on vous demande les mêmes. Par exemple, si vous ne jouez pas Made About You, le public parfois peut...
0: Voilà. Ah, non, moi je suis un crowd leader. Je joue tous les tubes parce que je sais, les gens payent ils payent beaucoup de l'argent.
2: Donc vous êtes OK avec ça?
0: Non, je suis complètement OK avec ça. Okay. Et quand il y a des gens qui me demandent, mais quand même, tu n'as pas marre, je dis, bah, dans une salle de répétition, jouer Made About You, bah, c'est vrai. Mm-hmm. Puis, mais quand le public est là et que tu vois, il y a 2 semaines, on était à Tbilisi sur un festival, 20 000 personnes. Et complètement, j'ai jamais vu ça avec Made About You. Ils chantaient tous les 20 000 personnes, ils étaient en train de chanter avec Sometimes le même. Mm-hmm. Tu vois, oui. À ce point-là, c'est génial de jouer de Made About You, même après 30 ans, mais non, 25 ans. C'est, tu vois, je joue de la musique pour le public. Et ce qui est le plus... Mon plus grand cadeau, c'est pas Made About You, c'est pas... Non, c'est une fille à... c'était quoi? C'était, je crois que... En Bretagne, en France, et après le concert, elle venait chez moi, elle disait, tu sais, Alex... Badaboum, ça m'a vraiment aidé de sortir d'une relation toxique avec mon ex. Et il y avait, tu vois, j'ai joué en Yerevan, en Arménie. Il y avait un jeune, il avait 14 ans. Il disait, je suis totalement, je suis tout le temps dépressif. Mais quand j'écoute Eden, ça m'a vraiment aidé de sortir de cette dépression. En tournée, tu rencontres tous ces gens et tu vois, même ce soir, quand je suis ici, tu vois, il y avait quelqu'un qui demandait, tu veux du security? J'ai dit, ben non, je vais me promener. c'est vraiment, tu vois, Et alors, il y avait un couple qui disait, oui, on te suit depuis longtemps et c'est vraiment, ça nous vraiment donne de l'énergie quand on... C'est pour ça que tu le fais. Et il y avait quelqu'un aujourd'hui qui me demandait, un journaliste, pourquoi tu tours encore? Pourquoi que tu le fais? Bah, je disais, il faut demander à Mick Jagger pour l'argent, il ne doit pas le faire, hein, ça c'est sûr.
2: Il y a quelques années
0: plus que
2: vous.
0: Parce qu'il aime bien, le contact avec le public. Parce que même si j'aime bien être dans le studio et créer de la musique, c'est seulement quand tu es ici ce soir que tu vois
1: le côté universel.
0: Oui, l'impact de ce que tu fais seul dans ton petit studio le matin, parce que je me lève trop. Tout le monde dit, ah oui, c'est du rock and roll. Je me lève à 6h, à 8h, je suis dans le studio en train d'écrire.
1: Mais c'est aussi votre formation de base. Vous êtes ingénieur du son à l'origine.
0: Oui. À l'origine, je suis ingénieur son et j'ai travaillé les premières trois années au VRT comme ingénieur
1: son.
0: Et pour être honnête, notre carrière est un peu aussi subventionnée par le VRT, parce qu'au début, on utilisait les micros pour enregistrer.
2: Non, il ne faut pas dire ça.
0: À un moment donné, j'étais sur le parking après mon boulot. Il y avait des trucs très vintage, des reverbs, quoi. Mais c'est vraiment des très grands trucs, des EMT plates. Ils étaient vraiment en train de pleuvoir dessus. Alors j'ai dit, mais c'est ce que ça fait ici. Alors j'ai demandé à le patron, j'ai dit, c'est quoi? Oh, on va le jeter, c'est des vieilles trucs. Et je disais, je peux les avoir? Bah oui, il m'a donné un petit papier où il disait, voilà. Je l'ai eu. Et après, je l'ai vendu au Galaxy Studio pour, à l'époque, je parle de 95, pour 200 000 francs belges, alors plus de 5 000 euros. Aujourd'hui, ça va être 10 000 euros. Et avec ça, j'ai acheté mon premier échantillonneur, ordinateur et clavier pour faire A New Stereophonic Sound Spectacular. Alors,
2: on va écouter un petit morceau, puisque vous avez dit que réécouter vos morceaux, ça vous plaisait. On va voir si vous êtes toujours content de ce titre, Mad About You, justement, qu'on va écouter. Et puis on en reparle un petit peu après.
0: Oui.

0: Mad About You, version live, évidemment, hein, c'est du Hooverphonic de Magnificent Tree, live with strings. Il y avait quelques instruments sur scène aujourd'hui.
1: Oui, on était avec 10.
0: Oui, hein.
1: On est toujours avec 10.
0: Il y avait des cordes.
1: Oui, on a un quarter de cordes avec nous, deux guitaristes. Raymond était encore là, ce qui était génial. Batteur, moi, basse et Yek qui chante. Oui, et en septembre, on va jouer avec Noémie au Reine Elisabeth. Là, c'est 16 cordes, 6 cuivres, un timpane, joueur timpane, c'est ça?
0: Ah oui, pas mal.
1: Et voilà, oui, on aime bien être avec beaucoup de succès. Mais c'est vrai, hier, ici, j'étais déjà ici pour quelques interviews. Mm-hmm. J'ai vu sur la grande scène, quand même, on était avec plus de musiciens aujourd'hui sur scène, nous, que hier, toute la soirée sur la grande scène. Pas, sur les petites scènes, pas, parce qu'on a vu un Canadien qui était sur une petite scène, qui était pas mal, et là, il jouait encore live.
0: Vous faites référence aux rappeurs qui ont des bandes son, évidemment,
1: un DJ, donc il y a moins
0: de monde.
1: Mais en même temps, je trouve ça génial, parce que... Tu vois, ils sont là avec deux.
0: C'est fou, hein.
1: Le public, c'est plein. Ils sont tous très enthousiastes. Et j'ai dit, ça marche. Si ça marche, pourquoi le faire différemment? Alors, c'est pas un critique.
0: Reproche. Oui, non, tout à fait.
1: Je trouvais ça rigolo, quoi. Nous, on est très old school avec lui sur scène. C'est vrai. Ouais. Mais pour nous, les cordes, c'est très important. Alors, ça fait la différence. Et ça fait aussi la différence entre... Des jeunes aujourd'hui avec 2 sur scène, 3 sur scène, on a encore le luxe d'avoir des possibilités de le jouer. Et c'est pour moi, c'est quand même, oui, j'aime bien un peu cette luxe.
0: Mais les cordes, c'est aussi quelque chose de très romantique.
1: Exactement.
0: Titre d'Hooverphonic, oui. C'est très cinématographique. Oui. Moi, j'ai vu le concert tout à l'heure, une partie du concert, parce que j'étais en émission.
1: Oui.
0: J'avais l'impression qu'il y avait un tableau vivant comme ça.
1: Ouais.
0: Voilà, il y avait Eden, il y avait un truc de suspendu comme ça dans l'air. Parce que l'image aussi, c'est quelque chose qui vous tarabuste, c'est quelque chose que vous aimez bien, vous avez cette notion de cinéma.
1: Il faut savoir aussi, pour le moment, c'est quand même aussi toutes ces chansons, tu vois, on a joué You Love Me To Death, But Death Will Love You More, et Eden, Did You Ever Think Of Me As Your Best Friend, Did I Ever Think... C'est très personnellement, pour le moment, Gay qui va nous quitter, alors c'est quand même...
0: C'est une émotion particulière.
1: Il faut savoir aussi que mon père, qui a décédé en 19, c'était sa chanson préférée. Eden, il disait toujours, Alex, c'est la meilleure chanson que tu vas écrire. J'ai dit, je suis encore jeune, papa. C'était il y a 20 ans, il disait ça déjà. Oui, mais t'inquiète pas, vraiment, tu as écrit, tu dois être fier parce que tu as quand même écrit. Mm. C'est la meilleure chanson, voilà, Eden est... Et alors, je sais encore bien, quand il a décédé, c'était un samedi, on jouait à Bruges, sold out, orchestre boss, c'est vraiment très grand, 2000 personnes. Et il a décédé à 5 heures. Et le soirée, j'ai quand même joué. Mm. Parce qu'il y a des gens qui disent, mais comment tu le fais? J'ai dit, mon papa, il aimait bien la musique. C'était vraiment un hommage à lui. Mais c'est vrai que quand on a joué Eden à ce point-là, c'était aussi plus émotionnel. Et ce soir aussi, c'est quand même, tu vois, on joue encore à Ronquière, Bré et Saint-Nicolas. Et après, Gek et Navam. Alors ça... La musique, c'est de l'émotion et je crois que le public sent aussi cette intention, tu vois, spéciale. Quoi,
0: avec quelque chose dans l'air de spécial, c'est clair.
2: Et vous parliez aussi que ce sont les derniers concerts avec Raymond. Je ne sais pas si le public est au courant que Raymond Kiert va arrêter l'aventure. Alors, pas par choix, là.
1: C'est pas par choix, non. Il voudrait vraiment bien rester, mais il a trop de problèmes avec son dos. Il a trop de... Et il prend du Defalgan et
2: de
1: Calmont tout le temps. Et c'est vrai que nous aussi, notre vie en tournée, c'est quand même... C'est exigeant. L'année passée, on a fait 4 mois vraiment en tournée dans un tourbus, tu vois. C'était dans le balcon. C'est chouette, le public est génial, mais les routes sont horribles, tu vois.
0: Il y a les longueurs des trajets. Les soundchecks,
1: tu arrives dans des backstage qui sont pas confortables. Et alors là aussi, après ces 4 semaines, c'est là la première fois que j'ai vu qu'il était vraiment en train de souffrir. Et après ça, il a dit, Alex, je peux plus, c'est trop... Et même ce soir, il a joué, mais il m'a dit, ça me prend plus qu'une semaine pour
2: s'en remettre.
0: Pour s'en remettre, c'est ça.
1: Et alors, c'est triste, et c'est dommage. Mais en même temps, oui, tu vois, nous, on joue déjà depuis un an déjà avec un autre guitariste. Pour le public, c'est nouveau, mais pour nous, oui, parce qu'il ne pouvait plus jouer internationalement, on est déjà sur un nouveau...
2: Sur la suite.
1: Sur la suite. Et en même temps, c'est lui qui toujours a dit, Alex, quand les chanteuses quittaient le groupe, ils disaient, bah, Alex, c'est un chapitre, c'est pas tout le bouquin. Et voilà, maintenant, c'est un peu le même. Je crois que moi, comme je disais avant, c'est on était vraiment un collectif et moi je suis réalisateur du film et voilà.
0: On en revient à la métaphore avec le cinéma.
1: Oui, voilà, voilà.
0: Et la boucle est bouclée.
1: Ça va toujours être là, ça c'est sûr, c'est le cinéma. Et les deux albums que j'ai préparés maintenant, ils sont aussi les deux différentes. L'un est tout électronique, tout des beats programmés. Des cordes, mais tout, des vieux échantillons, des vieux films et tout ça. Et l'autre, c'est vraiment tout enregistré, très luxueuse, des vraies cordes, de la vraie batterie. Et c'est vraiment le contraste que j'aime bien. Et c'est aussi ça qui est intéressant. Mad About You, c'est très glamoureux, romantique, mais en même temps, ça parle d'une relation impossible. Il y a des gens qui utilisent ça pour leur mariage. Ils disent, bah, bonne chance.
2: Comme quoi, il est important de connaître l'anglais. Le sens des paroles.
1: Oui, oui, oui, de temps en temps. Mais il dit, mais non, Alex, c'est Mad About You, quoi. Non, c'est assez, quoi. Je dis, ah oui, c'est assez.
2: Merci. Allez voir un peu plus loin.
1: Chez moi, c'était Our house is a very, very fine house with two cats and yours. Parce que ma femme, elle aime bien les chats et on avait deux parce que...
2: C'est une bonne raison aussi.
1: Voilà, voilà. En tout cas, Graham Nash, c'est quand même un très bon écrivain de chansons.
0: Vous nous tenez au courant parce qu'il y a eu des teasings, hein, comme ça, en filigrane, l'air de rien. Tiens, il y a un album, tiens, il y a un chanteur, un acteur. Moi, j'ai entendu ça, mais...
2: On en saura plus bientôt.
0: Vous venez nous dire bonjour à Classic 20.
1: Ah, évidemment.
0: La porte sera toujours ouverte pour les nouvelles productions.
1: Ouais. En septembre.
0: Quand vous voulez.
2: On y sera. Et merci à nos collègues de la VRT, en tout cas, d'avoir rendu possible ce début d'histoire.
0: Voilà.
1: Oui, c'est ça, voilà. Je crois que le VRT, c'était vraiment un tout petit montant d'argent qu'ils m'ont donné.
2: Voilà, c'était
1: sur leur budget total, c'est...
0: Il n'y a pas de souci.
2: Ils allaient jeter tout.
0: Il y a prescription, Alex, il y a prescription.
1: Et c'est aussi, je ne sais pas comment on dit ça en français, mais il y a si longtemps qu'ils ne peuvent pas me...
0: Oui, c'est la prescription, on parle de ça, effectivement.
2: On n'aurait plus de problème.
1: Voilà. Non, plus de problème.
0: Merci en tout cas à vous, merci pour ce show, merci d'être là.
1: Avec plaisir.
0: Depuis 30 ans à nos côtés, dans nos oreilles, et on vous retrouve bientôt sur Classic 21.
2: Merci. À bientôt, Alex.
0: À bientôt.
1: À bientôt.

0: Allô, allô. Nous y sommes. Marie n'a plus de micro, mais moi je peux vous dire en tout cas que j'ai exactement 30 secondes pour vous dire que nous revenons après les taupes de 22h.
1: Je suis là. Ah, effectivement, là. Mais oui, et on n'est jamais
0: encore,
1: loin.
0: Il y a encore des invités qui vont venir.
1: On a encore des invités, nous avons Géronimo qui va venir nous faire un petit coucou dans la troisième heure de cette émission. J'en profite pour dire à nos auditeurs que s'ils ont envie d'ajouter l'image à ce qu'ils entendent, eh bien il y aura sur notre site des extraits des interviews qu'on est en train de proposer ce soir. Donc si jamais vous avez manqué le début de l'histoire, vous que vous avez envie de réécouter l'une ou l'autre info, bien tout ça sera disponible sur le site RTBF Actu et via l'application RTBF Ovio. Tout ça sera évidemment disponible avec quelques infos. C'est là aussi que l'interview de Sting est disponible et ça, c'est déjà en ligne. 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

donc fêté ses 25 ans avec orchestre. On a écouté un extrait de celui-ci. Là, c'est l'original de Magnificent Tree, Hoover Phonics sur Classic 21 avec Jackie Kane. Merci d'être là sur Classic 21 pour cette soirée en direct des Francofolies. 22h04. On va accueillir Geronimo dans un petit instant. Mais d'ici là, nous allons écouter par exemple Amy Winehouse. Voici Back to Black.

0: YouTube sur Classic 21 2017 avec Yo, The Best Thing About Me. Il y avait Amy Winehouse auparavant avec Back to Black.
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0: Un artiste qui a joué dans le cadre du village francofou et qui revient sous son nom d'artiste, ça ne veut pas dire qu'il a rien fait pendant ce temps-là, on va en parler un petit peu, c'est Jérôme Mardaga, alias Géronimo, qui était sur scène tout à l'heure. Bonjour et bienvenue Géronimo.
2: Bonsoir, merci de m'accueillir.
0: Mais avec grand plaisir, retour après 12 ans d'absence pour Géronimo. Alors la première question, malheureusement, je n'ai pas pu assister au concert parce que j'étais ici. J'ai vu les balances, par contre, il y avait déjà du monde, des gens avec lesquels vous travaillez souvent, je pense à Gaëtan Stray.
2: Enfin, ouais.
0: Il y a quand même une bande, voilà.
2: Oui, il y a une famille, puisque ça fait tellement longtemps qu'on fait de la musique du côté de Liège. Et puis, c'est une famille de musiciens qui se croisent et puis qui se quittent et puis qui se retélescopent selon les projets, selon ce qui arrive dans la vie, selon les albums. Et c'est ça la beauté du truc, c'est que c'est absolument imprévisible. D'un album à l'autre, on ne sait jamais très bien qui sera là, qui ne sera pas là. Et c'est ce qui continue à rendre le truc excitant, parce que ça fait quand même un paquet d'années qu'on fait de la musique maintenant. Du côté de Liège, avec cette grande famille musicale. Et puis c'est une espèce de truc en mouvement constamment, avec des nouveaux projets, on sait jamais trop ce qui va arriver. Et c'est ce qui garde le truc excitant. Et ça, je crois que c'est le plus important. C'est faut que ce soit excitant, quoi. Que ça se passe mal ou que ça se passe bien, il faut le truc, l'adrénaline.
0: Je me trompe, j'ai reconnu la claviériste de Dansan.
2: Oui, elle est là, Laetitia.
0: Laetitia et Guillaume Verzet est là également.
2: Guillaume Verzet est là aussi.
0: Donc, il joue avec Tiff Barreau, ça on le sait, et puis avec Charcot également, et avec Géronimo, visiblement.
2: Oui, c'est ça. C'est une espèce de grand. Et en plus, on s'est, avec Laetitia et Gaëtan, on s'est rencontrés pas du tout en Belgique. C'est lors du festival Flyaway, au sommet d'une montagne, il y a 2 ans. On s'est tous retrouvés là-bas. Là-bas pendant 4 jours à faire la fête et puis on va jouer ensemble, oui d'accord, et puis en avant. Donc c'est la magie du truc, et c'est comme ça que ça doit se passer, pas autrement. C'est pas des agendas, des prises de rendez-vous, c'est parfois ça se passe loin d'ici et puis ça se concrétise ici. C'est ça qui est magique et qu'il faut, c'est ce qui me garde dans la musique, c'est ce genre de truc imprévisible et qui font que la magie continue en fait, avec les hauts et les bas.
0: Alors pour ceux qui ne vous connaissent pas, à part Géronimo, un monde sans mots en 2002, 12 autres entrants en 2003, et puis votre retour ici avec cet album La difficulté des rêves, mais comme je le disais en introduction, en attendant vous n'avez pas chômé. Moi je vous ai vu ici au Franco, je pense en 2004, en 2013, en 2018.
2: Alors
0: je vous ai vu avec Marc Morgan, je vous ai vu avec Saint-André.
2: Avec Jacques Duval.
0: Oui.
2: Avec Hugo Chastanet.
0: Oui.
2: avec les Sacrés Belges.
0: Tout à fait.
2: À l'époque. Je suis passé une 20aine de fois ici déjà.
0: Oui.
2: Oui. Dans des tas de trucs, des tas de projets très différents. Mais à nouveau, c'est ce qui fait que le truc reste excitant au fur et à mesure des années et des décennies, je vais dire. Parce que, allez,
0: On peut parler des décennies.
2: Et ça continue en fait. Et c'est cool, c'est bien. Moi, si je peux revenir jouer l'année prochaine ou dans 2 ans ici avec un autre projet. À fond.
0: C'est un truc en fait.
2: Ouais.
0: Je ne viendrai pas sous ce nom-là, mais je viendrai avec.
2: Yes.
0: Mais ça, c'est assez impressionnant effectivement de voir. Moi, c'est quelque chose qui m'attire évidemment en tant que passionné de musique, c'est de dire tiens, mais qui est sur scène? Et puis des fois, on rencontre. On se dit mais il y a lui, On se dit ah mais lui joue avec lui, le bassiste. C'est très marrant parce que il y a une certaine humilité comme ça du musicien. Et je pense que c'est quelque chose que peut-être qui vous a fait arrêter Géronimo à un moment donné, c'est que vous aviez pas toujours envie d'être au centre de la scène, c'est ce que vous avez déclaré. Plutôt être sur le côté, voilà, je suis là, mais c'est pas moi le centre d'intérêt nécessairement, mais je
2: nourris. Exactement, oui. Parce que moi je suis d'abord guitariste en fait, donc j'ai toujours développé cet aspect-là de mon métier, c'est-à-dire aller jouer de la guitare pour d'autres, et je l'ai fait depuis toujours. Avec des Français, Saint-André, Colin Hill, avec des Anglais comme Mark Gardner de Ride, avec Jacques Duval, avec Benjamin Scose de Mia Monster Miam, Freaks, avec plein de gens, et je vais continuer à le faire. Là, c'est marrant parce qu'il y a un groupe de Zurich, un groupe un peu style Brian Johnstone Massacre, je sais pas si, qui m'a contacté pour. On te verrait bien dans le groupe, Et je suis en train de me dire, ouais, Zurich, c'est loin, mais pourquoi pas.
0: C'est pour le bilan carbone.
2: Même ouais, pas. C'est vrai, ouais. Je vais y aller en train.
0: C'est une bonne idée. C'est une bonne idée. Ça, c'est quand même beaucoup plus long, évidemment. On va écouter un extrait de le single, évidemment, de cet album qui est sorti déjà il y a quelques mois, La difficulté des rêves. Jéronimo avec Comme un fakir.

0: La difficulté des rêves, single extrait de ce nouvel album, qui a déjà quelques mois, de Geronimo, comme un fakir. Question que je me posais par rapport à Geronimo, donc on parlait hors antenne effectivement des personnages, on pense à M notamment qui est comme toi un guitariste et qui à un moment donné s'est dit mais non je vais faire mon propre truc. Tu disais que Marc Morgan t'a beaucoup poussé à tiens t'as de la musique anglo-saxonne mais mets des paroles en français, ça va le faire. Ça fait longtemps que tu hésites, comment Geronimo est revenu sur scène finalement?
1: C'est un pur hasard d'agenda, c'est la petite tournée pour les 20 ans du premier album, donc on est en 2022 pardon, et c'est un truc confidentiel que j'annonce pas trop, et alors je rencontre les gens après les concerts, et alors normalement je dois faire 2 ou 3 concerts et puis au final il y en aura une vingtaine, et la plupart du temps les gens me disent tu vas refaire donc un nouvel album avec un nouveau groupe, et au début de la tournée je dis non, c'est juste. Et à la fin de la tournée, je dis oui, j'ai enregistré plein de trucs. Et là, je reviens un peu sur l'importance du public, en fait, qui on doit quand même beaucoup, beaucoup, beaucoup de choses. Qui nous. Même si je ne lui donne pas toujours ce qu'il veut, ce soir, j'ai joué aucun tube.
0: D'accord. Donc, je suis sûr que ma femme ne prend.
1: Non, moi je voudrais.
0: Moi je voudrais.
1: J'ai joué aucun tube.
0: Ok.
1: Et je peux comprendre que flûtie. Mais c'est paradoxalement, c'est le public qui m'a poussé vers des choses nouvelles.
0: Mm-hmm.
1: Donc, au public, je lui présente mes choses nouvelles.
0: Ok.
1: Et vu que j'ai un temps de scène limité, j'ai pas envie de faire un best-of pour. C'est vous qui m'avez poussé vers ces nouvelles choses. Les voici. C'est aussi simple que ça.
0: Parce que sinon, ce serait effectivement faire une version électrique de l'hommage à l'album de 2002.
1: Alors si je dois jouer tout le temps les mêmes chansons depuis 20 ans, c'est pas marrant. C'est ce que je disais justement, c'est le public qui m'a dit vas-y, refais un nouvel album, on serait ok, ça va. Mais c'est ce que je vais vous jouer. Je vais pas vous jouer les vieux bazars. Là, ok. Donc et voilà. Enfin, c'est un peu une façon. Allez, c'est une façon un peu pointue de voir les choses. Mais place aux nouvelles choses, quoi. Pas tout le temps les mêmes si que je jouais il y a 20 ans.
0: Je me trompe peut-être, mais je suis passé très rapidement par le Sunshine. J'ai cru reconnaître Ma femme me trompe.
1: Non, on a joué Éternel Petit Groupe.
0: Okay,
1: c'est le premier single en fait radio qu'on a eu.
0: Effectivement, c'est vrai.
1: Voilà.
0: Je me suis trompé dans le truc, mais je me dis ça, c'est un ancien.
1: Mais
0: ça,
1: ce sont les mêmes accords.
0: Ok, j'étais pas loin de la vérité.
1: Ce sont les mêmes accords.
0: Alors la suite, Jérôme, à part Zurich, évidemment. Puisque on a remarqué que ça fonctionnait comme ça, au coup de cœur on rencontre.
1: Ouais.
0: La suite, c'est continuer. Donc il y a un concert effectivement bientôt de Geronimo. Il y a d'autres concerts prévus. Il y a encore.
1: Alors
0: des trucs
1: on va
0: à
1: Rompierre d'ici peu de temps.
0: Génial.
1: Et puis on ira le 29 octobre au Reflector, où on va déjà présenter de nouvelles chansons. Et puis l'année prochaine, on fait plein de trucs. On va à l'entrepôt. J'ai pas les dates en tête. Je suis désolé, chers auditeurs.
0: J'imagine que sur le Facebook de Geronimo,
1: ouais,
0: il y a tout ce qu'il faut.
1: Tout est. On va au Festival des Granges à Bollant le 22 août et à Ronquière le 8 août.
0: Okay.
1: Et le 25 septembre au fête de Wallonie-Bruxelles à Andenne. Ça, c'est dans l'immédiat. Mais le 29 octobre au Reflector, on va déjà présenter des nouveaux trucs.
0: Ouais.
1: Ouais.
0: Donc ça c'est le vrai showcase, la release party comme on dit.
1: Non, elle a eu lieu au Botanique au mois de mai.
0: D'accord.
1: Mais
0: c'est le deuxième.
1: Ouais, parce qu'il y a des nouvelles choses qui arrivent pour 2027. Je vais pas encore en dire trop, mais il y a il y a des choses enregistrées qui je pense valent la peine d'être présentées à vous aux radios et au public. Donc pourquoi pas une nouvelle sortie en 2027. Ouais.
0: Mais vous n'hésitez pas, tu n'hésites pas, je ne sais plus si je dis vous ou tu, mais c'est pas très grave. À nous dire quoi ?
1: J'hésiterai pas.
0: J'avais envie de faire un petit clin d'œil à Marc Morgan, parce qu'il y a un titre sur votre album qui s'appelle Un avion pour Londres,
1: ben oui.
0: Qui est un hommage évidemment, parce que c'est un titre à lui.
1: Oui, Marc Morgan, comment dire ? C'est un gars qui. Quelque part, il a toujours été là derrière moi. Et j'ai eu la chance de. Il m'a emmené jouer aux États-Unis, il m'a emmené jouer au Canada. Il m'a appris tellement de choses en fait, sans me les apprendre. C'était simplement je vais te faire écouter ça. On faisait des tas d'écoutes collectives avec lui, on discutait de guitare et il y avait une espèce d'alchimie naturelle entre nous deux. Et il m'a tellement encouragé et montré la voie en fait. Enfin, il est toujours. Et c'était la moindre des choses que je puisse faire, c'était de lui rendre hommage en reprenant une de ses chansons. Mais je pourrais faire un album complet en fait de Marc Morgan, de reprises de Marc Morgan.
0: Voilà encore une idée, hein, pour 2027.
1: Je sais pas, au 2028.
0: Pas tout en même temps quand même.
1: Ouais, c'est il nous manque tellement en fait. Enfin, ouais.
0: C'est un personnage effectivement qui a marqué le milieu musical.
1: En tout cas, voilà, il est là. Sans lui, ben voilà, je serais pas là. Ouais. Sans lui, je serais jamais là.
0: Ça, c'est un bel hommage et c'est là-dessus qu'on va terminer. Merci Jérôme.
1: Merci de votre accueil. Merci.
0: Jéronimo, donc, vous l'avez compris, il y a des concerts à venir. Allez voir sur la page Facebook. Et puis, il y a d'autres projets, mais je ne vais pas tout détailler. Mais il y a encore d'autres projets. Il y a Everyone is Guilty.
1: Il y a plein de trucs.
0: Et qui continue. Donc voilà, Jérôme Mardaga ne chôme pas. Ce n'est pas. Jérôme Mardaga ne fait pas que Jéronimo. Mais pour le moment, on parle de ça, de Jéronimo. Merci beaucoup en tout cas.
1: Merci.
0: Bonne suite de concerts. Et on va écouter un petit Bowie. Ça fait du bien, un petit Bowie. Merci.

0: mélange de sax, hein, c'est du Bowie, hein, y a rien
1: exactement.
0: À faire. Ah bon, Changes, sur Classique 21, David Bowie. Marie est revenue avec nous.
1: Absolument, je suis là, je suis de retour. Oui. Exactement, on a Sting en fait qui va démarrer d'ici quelques instants. Oh. On aura peut-être un peu de son à partager avec nos auditeurs. Et en fait, juste avant Sting, on n'en a pas encore parlé, mais il y a eu Razorlight, qui est un groupe quand même emblématique des années 2000, mais pas seulement, hein, parce que Razorlight, c'est 4 albums, des centaines de concerts, les plus grands festivals. Et en fait, il y a 5 ans, ils ont reformé le line-up d'origine.
0: Okay.
1: Ils ont sorti un album et là, ils sont sur le point de sortir un nouveau. Et entre les deux, ils ont eu envie de faire une tournée anniversaire pour les 20 ans de l'album Razorlight et du fameux America que vous
0: mais
1: connaissez.
0: Oui, qu'on connaît par cœur.
1: Évidemment, et qu'on va écouter d'ailleurs dans un instant. Et donc voilà, ils ont casé ça entre les deux. Ils vont commencer une tournée à l'automne. Ils passeront le 1er novembre à Bruxelles. Et puis voilà, bah, ils ont choisi les Franco. Donc en fait, la semaine dernière, ils étaient à Londres avec Casabian. Et puis ce soir, ils sont ici en Belgique. Donc c'est plutôt sympa, je trouve.
0: C'est plutôt sympa de, voilà, d'avoir effectivement ce groupe qu'on connaît pas si bien que ça.
1: Pas si bien. Et donc là, qui a joué ce soir entre Thomas Frank Copper, qui est venu tout à l'heure, et Sting, qu'on a eu aussi. Donc voilà. L'affaire est complète.
0: Je pense que le public francofou a découvert deux artistes.
1: Ouais, sans doute. Hein,
0: Sting, je pense qu'ils connaissent quand même la majorité. Oui. Mais ça, c'est bien.
1: C'était de la vraie découverte. Et on
0: exactement.
1: Va écouter Razorlight avec
0: America.
1: Ce tube America.
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0: Stéphane ?
1: Et cher. Poussière d'or. Oh là là, on l'a même pas fait exprès. Merveilleux.
0: On a du bon son.
1: Exactement. Et du bon son en direct.
0: Oui, bah oui.
1: Oui, alors pour resituer pour nos auditeurs, il est 22h41, nous sommes en plein concert de Sting qui est en train de chanter ceci.

0: Et la suite, vous la connaissez, Be Yourself, No Matter What They Say.
1: Il avait expliqué tout à l'heure. Voilà, il avait expliqué tout à l'heure en interview qu'il y aurait des grands hits, des classiques, et qu'il allait les revisiter. On a du mal à lâcher le live.
0: C'est pas évident. Hein. Bon, bah voilà, c'est ça, Sting au Franco. C'est plutôt sympa.
1: On le laisse faire, c'est trop bien.

0: Sting, donc Englishman in New York, dans cette version livrée il y a même pas 10 secondes, hein, parce qu'il n'y a même pas vraiment de décalage avec ce que vous êtes en train d'entendre. Ça se passe en ce moment ici au, j'allais dire village francophone, mais non, c'est sur la place Royale. Puisque si vous n'êtes pas encore venu au Franco cette année-ci, tout a été un peu remanié.
1: Oui.
0: Le plan, la disposition des scènes. Et tout à l'heure, on me disait qu'il y a 12 000 personnes maintenant qui peuvent assister en même temps au concert sur la grande scène. Et donc voilà, je sais qu'il y a 12 000 personnes qui chantent en ce moment. Oh,
1: qui reprennent Englishman in New York
0: tout
1: en cœur. Ça, c'est
0: et
1: magique.
0: Et qu'on a pu partager aussi. Ça nous fait évidemment très plaisir. Je rappelle aussi que l'interview de Sting qu'on a pu faire cet après-midi est disponible soit sur l'application RTBF Ovio, soit via RTBF Actu, notre site où là vous pouvez en plus lire un petit peu toutes les infos et l'actualité de Sting.
1: Merci à Lucie Jasson et Val Toussaint qui s'occupent tout d'abord de faire les montages effectivement des vidéos et puis la diffusion sur les réseaux. Qu'est-ce qu'on va écouter, Marie?
0: Guinzou.
1: Ah bah oui.
0: Mais oui, on en parlait tout à l'heure. Bah voilà, Morning Light.
1: Ils seront en concert le 20 octobre à Forêt Nationale.

0: Meet you in the morning where you were. Si c'est pas de l'amour, je ne sais pas ce que c'est ça.
1: Signé Keane.
0: Keane, effectivement.
1: Avec Bed and Break.
0: Malheureusement, toutes les bonnes choses ont une fin.
1: Voilà, alors cette journée à filer, cet après-midi à filer, cette soirée, cette émission, voilà, c'était un plaisir de la partager avec vous. Jean-Philippe, merci.
0: Mais
1: on
0: merci
1: a une
0: à
1: petite
0: vous,
1: liste de remerciements à
0: oui.
1: faire. On y va. Carmelo Doro.
0: Sylvain Druard.
1: Alain Mab.
0: Pierre Mélotte.
1: Lucas Candela pour les images.
0: Thierry Mazzi pour le mixage. Impeccable.
1: On a Lucie Jasson qui a bossé sur toutes les images, les vidéos. Elle est d'ailleurs encore en train de faire les montages que vous pourrez retrouver sur notre site.
0: Val Toussaint pour les réseaux sociaux. Où
1: exactement.
0: Se trouveront ces vidéos.
1: Et je pense qu'on a fait le tour.
0: Alain Mab.
1: Ah, j'ai dit bonjour, Alain Mab.
0: Ah,
1: j'ai
0: oui.
1: pas dit au revoir, Alain Mab.
0: Ah, mais voilà.
1: Ah, c'est peut-être ça le problème.
0: Mais Alain Mab,
1: on l'embrasse, évidemment.
0: Il faut le citer deux fois parce que sinon. Ça
1: parce qu'il a
0: pas.
1: Fait double travail depuis longtemps.
0: Exactement. Mons.
1: Merci à lui.
0: C'est avec les Guns N' Roses que nous allons nous quitter, ma chère Marie.
1: Exactement, Civil War. Alors, on va faire un petit tour jusqu'à l'année 1991. Ça nous fera le plus grand bien. En tout cas, on espère que vous avez passé une bonne soirée en notre compagnie. Voilà cette émission depuis les Francopholies de Spa qui continue demain. Alors, donc, si jamais vous n'avez pas encore fait votre programme du dimanche, n'hésitez pas à regarder. La programmation est très sympa cette année-ci. Et puis sinon, ce sera pour l'année prochaine. Et Classique 21 continue évidemment sa tournée des festivals. Elle aussi, voici les Guns.
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0: Il est minuit.
1: Bonsoir à tous, Julie Buron pour ces informations. Le Front commun syndical des pompiers bruxellois a conclu ce samedi un accord avec le gouvernement bruxellois concernant le manque de personnel. Un renforcement des équipes devrait surtout se faire sentir en 2027, mais des collaborateurs supplémentaires devraient déjà être engagés en 2026. Il est aussi question de la dotation fédérale de 10 millions d'euros. Plus de 8 millions seraient réservés au renforcement de ces effectifs. 2 millions supplémentaires seraient consacrés à des travaux d'infrastructure. Conséquence, la grève est suspendue alors que les syndicats consultent leur base. Trois hommes arrêtés en Gironde, dans l'ouest de la France, ravagés par un incendie de 32 000 hectares. Ces trois individus ont été privés de liberté pour mise en danger de la vie d'autrui. Deux de ces trois hommes seront jugés en comparution immédiate mercredi pour avoir tiré des feux d'artifice en direction de la voie rapide et d'un complexe sportif. Le troisième homme a été arrêté pour avoir volontairement mis le feu à des arbustes. Cet ambulancier de profession qui était alcoolisé sera déféré dimanche au parquet. Richard Carapaz a remporté la 20e étape du Tour de France au sommet de l'Alpe d'Huez. Remco Evenepoel lui est arrivé juste derrière, à 26 secondes du vainqueur du jour. Grâce à sa performance, le Belge assure sa deuxième place au classement général. Sauf accident, Tadej Pogacar, lui, a validé sa victoire finale. Ce dimanche, la dernière étape à Paris a été raccourcie pour soulager les services de secours mobilisés sur le front des feux de forêt. Enfin, petit moment d'émotion aux Francofolies de Spa. L'artiste Jean-Luc Fonck a reçu les insignes de chevalier de l'Ordre de la Couronne. Ils lui ont été remis par la ministre-présidente de la Fédération Wallonie-Bruxelles, Elisabeth de Grez, au nom de Sa Majesté le Roi. Le fondateur du groupe Stella s'est montré ému de recevoir cette distinction honorifique qui récompense ses 50 ans de carrière. C'est tout pour ces informations. Merci de nous écouter.
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0: Il est 1h.
1: Bonsoir à tous, Julie Buron pour ces informations. Le Front commun syndical des pompiers bruxellois a conclu ce samedi un accord avec le gouvernement bruxellois concernant le manque de personnel. Un renforcement des équipes devrait surtout se faire sentir en 2027, mais des collaborateurs supplémentaires devraient déjà être engagés en 2026. Il est aussi question de la dotation fédérale de 10 millions d'euros. Plus de 8 millions seraient réservés au renforcement de ces effectifs. 2 millions supplémentaires seraient consacrés à des travaux d'infrastructure. Conséquence, la grève est suspendue alors que les syndicats consultent leur base. Trois hommes arrêtés en Gironde, dans l'ouest de la France, ravagés par un incendie de 32 000 hectares. Ces trois individus ont été privés de liberté pour mise en danger de la vie d'autrui. Deux de ces trois hommes seront jugés en comparution immédiate mercredi pour avoir tiré des feux d'artifice en direction de la voie rapide et d'un complexe sportif. Le troisième homme a été arrêté pour avoir volontairement mis le feu à des arbustes. Cet ambulancier de profession qui était alcoolisé sera déféré dimanche au parquet. Richard Carapaz a remporté la 20e étape du Tour de France au sommet de l'Alpe d'Huez. Remco Evenepoel lui est arrivé juste derrière, à 26 secondes du vainqueur du jour. Grâce à sa performance, le Belge assure sa deuxième place au classement général. Sauf accident, Tadej Pogacar, lui, a validé sa victoire finale. Ce dimanche, la dernière étape à Paris a été raccourcie pour soulager les services de secours mobilisés sur le front des feux de forêt. Enfin, petit moment d'émotion au Francofolie de Spa. L'artiste Jean-Luc Fonck a reçu les insignes de chevalier de l'Ordre de la Couronne. Ils lui ont été remis par la ministre-présidente de la Fédération Wallonie-Bruxelles, Elisabeth de Grez, au nom de Sa Majesté le Roi. Le fondateur du groupe Stella s'est montré ému de recevoir cette distinction honorifique qui récompense ses 50 ans de carrière. C'est tout pour ces informations. Merci de nous écouter.
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0: 2h.
1: Bonsoir à tous, Julie Buron pour ces informations. Le Front commun syndical des pompiers bruxellois a conclu ce samedi un accord avec le gouvernement bruxellois concernant le manque de personnel. Un renforcement des équipes devrait surtout se faire sentir en 2027, mais des collaborateurs supplémentaires devraient déjà être engagés en 2026. Il est aussi question de la dotation fédérale de 10 millions d'euros. Plus de 8 millions seraient réservés au renforcement de ces effectifs. 2 millions supplémentaires seraient consacrés à des travaux d'infrastructure. Conséquence, la grève est suspendue alors que les syndicats consultent leur base. Trois hommes arrêtés en Gironde, dans l'ouest de la France, ravagés par un incendie de 32 000 hectares. Ces trois individus ont été privés de liberté pour mise en danger de la vie d'autrui. Deux de ces trois hommes seront jugés en comparution immédiate mercredi pour avoir tiré des feux d'artifice en direction de la voie rapide et d'un complexe sportif. Le troisième homme a été arrêté pour avoir volontairement mis le feu à des arbustes. Cet ambulancier de profession qui était alcoolisé sera déféré dimanche au parquet. Richard Carapaz a remporté la 20e étape du Tour de France au sommet de l'Alpe d'Huez. Remco Evenepoel lui est arrivé juste derrière, à 26 secondes du vainqueur du jour. Grâce à sa performance, le Belge assure sa deuxième place au classement général. Sauf accident, Tadej Pogacar, lui, a validé sa victoire finale. Ce dimanche, la dernière étape à Paris a été raccourcie pour soulager les services de secours mobilisés sur le front des feux de forêt. Enfin, petit moment d'émotion au Francofolie de Spa. L'artiste Jean-Luc Fonck a reçu les insignes de chevalier de l'Ordre de la Couronne. Ils lui ont été remis par la ministre-présidente de la Fédération Wallonie-Bruxelles, Elisabeth de Grays, au nom de Sa Majesté le Roi. Le fondateur du groupe Stella s'est montré ému de recevoir cette distinction honorifique qui récompense ses 50 ans de carrière. C'est tout pour ces informations. Merci de nous écouter.
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